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0: En ce dimanche soir, on met des choses dans votre agenda tranquillement, mais sûrement, avec des trucs qui s'en viennent dans la région de la Naudière au cours des prochaines semaines. Entre autres, on parle de l'Association de développement socio-culturel Vincent Plinguet qui va présenter des activités et des spectacles pour ramasser des fonds pour sauvegarder l'église à la Visitation de l'île du Pas. Par exemple, il y a de la musique des années 80 qui sera jouée par DJ White, qu'on connaît également sous le nom de Sylvain Paul. Ça, c'est son petit nom, son baptistère, c'est ça le nom, avec une fête d'Halloween qui aura lieu le 31 octobre prochain. C'est de 20h à 22h. Le prix d'admission, c'est 20$. Ensuite, il y aura des chants de Noël qui seront interprétés par Marie Beauchesne et Manuel Blais dans le cadre d'une activité qui va se tenir le 13 décembre prochain de 15h à 17h. Les billets sont vendus au coût de 25$. La programmation complète de ces événements-là, c'est disponible sur le site salle-vincent-plinguet.com. La nouvelle complète également, vous pouvez la consulter sur monjoliette.com.
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dimanche 4 octobre 2026. On passe la soirée ensemble, bien branchés au meilleur de la musique dans la Nodière sur Hausse 103.5. Je m'appelle Mathieu Guimond. Ce soir, on va vous dire comment faire pour gagner un voyage en Jamaïque grâce à votre radio préférée. On va vous parler aussi d'activités qui s'en viennent au cours des prochains jours dans la région. Puis, pourquoi pas parler un peu d'actualité aussi avec les élections demain. Ah, est-ce que votre choix est fait? Il y a quand même pas mal de gens qui se sont prononcés déjà avec le vote par anticipation. Mais là, la grosse journée du vote, c'est demain. On va savoir qui sera le nouveau ou la nouvelle première ministre. On va savoir qui seront les nouveaux et nouvelles députés dans la région. Et pour peut-être vous aider à vous faire une petite tête sur où est-ce que vous allez mettre votre X ou votre crochet quand vous irez vous prononcer si vous avez toujours pas voté demain quand vous serez rendu au bureau de vote pas loin de chez vous. Allez donc faire un tour sur monjoliette.com, notre site web d'actualité, histoire de vous faire un petit bilan de ce qui s'est dit tout au long de la campagne électorale. Ça pourrait peut-être vous aider.

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Vous êtes rendu à cette page-là, parfait. 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Ah!

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En ce dimanche soir, on met des choses dans votre agenda tranquillement, mais sûrement avec des trucs qui s'en viennent dans la région de la Naudière au cours des prochaines semaines. Entre autres, on parle de l'Association de développement socioculturel Vincent Plinguet qui va présenter des activités et des spectacles pour ramasser des fonds pour sauvegarder l'église à la Visitation de l'île du Pas. Par exemple, il y a de la musique des années 80 qui sera jouée par DJ White, qu'on connaît également sous le nom de Sylvain Paul. Ça, c'est son petit nom, son baptistère, c'est ça le nom, avec une fête d'Halloween qui aura lieu le 31 octobre prochain. C'est de 20h à 22h. Le prix d'admission, c'est 20$. Ensuite, il y aura des chants de Noël qui seront interprétés par Marie Beauchesne et Emmanuel Blais dans le cadre d'une activité qui va se tenir le 13 décembre prochain de 15h à 17h. Les billets sont vendus au coût de 25$. La programmation complète de ces événements-là, c'est disponible sur le site salle-vincent-plinguet.com. La nouvelle complète également, vous pouvez la consulter sur monjoliette.com. 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

0: dimanche 4 octobre 2026. On passe la soirée ensemble, bien branchés au meilleur de la musique dans la Nodière sur Hausse 103.5. Je m'appelle Mathieu Guimond. Ce soir, on va vous dire comment faire pour gagner un voyage en Jamaïque grâce à votre radio préférée. On va vous parler aussi d'activités qui s'en viennent au cours des prochains jours dans la région. Puis, pourquoi pas parler un peu d'actualité aussi avec les élections demain. Ah, est-ce que votre choix est fait? Il y a quand même pas mal de gens qui se sont prononcés déjà avec le vote par anticipation. Mais là, la grosse journée du vote, c'est demain. On va savoir qui sera le nouveau ou la nouvelle première ministre. On va savoir qui seront les nouveaux et nouvelles députés dans la région. Et pour peut-être vous aider à vous faire une petite tête sur où est-ce que vous allez mettre votre X ou votre crochet quand vous irez vous prononcer si vous avez toujours pas voté demain quand vous serez rendu au bureau de vote pas loin de chez vous. Allez donc faire un tour sur monjoliette.com, notre site web d'actualité, histoire de vous faire un petit bilan de ce qui s'est dit tout au long de la campagne électorale. Ça pourrait peut-être vous aider.
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Dans les activités à mettre à votre agenda au cours des prochains jours dans la région, 14 octobre. Vous êtes rendu à cette page-là, parfait. 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Deuxième édition de l'événement qui se déroule à l'Échappée Grill et Bar Sportif. 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Et quand on vous dit là qu'on a choisi 6 vins pour vous, c'est pas n'importe qui les a choisis, là. C'est pas moi, non. C'est notre sommelière Diane Lesage qui est chroniqueuse vinicole ici même à Au 103.5. 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

Bienvenue dans les 100 000 matins du Haut 103.5 édition du lundi. Nous sommes le 5 octobre. Ouais, on amorce, c'est la première semaine complète du mois d'octobre. Et le 5 octobre, c'est une date qui était attendue, évidemment. Après 39 jours de campagne, c'est l'heure du choix. Aujourd'hui, jour d'élection au Québec, on va y revenir. Évidemment, dans les prochaines minutes. Au sport, on parle de ce revers, cette défaite du Canadien samedi à Pittsburgh. Un beau retour quand même en fin de match. On est, on a réussi à aller chercher un point avec ce spectaculaire retour, mais on échappe le match en prolongation. Bref, on en marque des buts, mais on en donne aussi. On en donne des occasions de marquer. On va y revenir aussi dans les prochaines minutes. Et au showbiz, on va revenir sur cet hommage rendu vendredi à l'acteur canadien Michael J. Fox. Mais d'abord, on parle un petit peu de météo. Vous dire que pour aujourd'hui, ce qui nous attend, en fait, c'est une journée nuageuse aujourd'hui. 60% de risque d'averse ce matin. Par la suite, alternance soleil-nuage pour cet après-midi. Des rafales aussi à 50 km/h ce matin. Avec des températures stables à près de 11. Présentement, sur le Grand Joliette, on est à 12. Ce soir, cette nuit, des nuages, minimum plus 5. Demain, soleil-nuage en alternance avec un maximum à 13. Le soleil se lève à 6h57 ce matin, se couche ce soir à 18h27. Francis de Grandpré pour partir le show de ce matin. Voici Si j'avais su. Bon déjeuner tout le monde, bonne journée, bonne semaine.

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1: Oui, bien évidemment, on parle des élections dans tous les quotidiens ce matin. En une de la presse, après 39 jours de campagne, ça y est, les Québécois sont appelés aux urnes s'ils n'ont pas déjà voté. Et selon la presse, ce sera chaud. Dans 24 circonscriptions, la course s'annonce particulièrement serrée. Et selon la presse, l'endroit où ce sera le plus serré dans Lanaudière, c'est dans l'Assomption. L'Assomption qui, depuis 2022, et la circonscription personnelle de François Legault. Et puis 2022, depuis avant ça, oui. Symbole de l'ascension de la coalition Avenir Québec. Avec le départ de François Legault, Christine Fréchette mise désormais sur l'autrice Geneviève Peterson. Mais selon les sondages, c'est Maxime Laporte du Parti québécois qui mène actuellement là-bas. On nous rappelle que l'Assomption a élu Jacques Parizeau à 4 reprises pour un total de 14 ans. François Legault, c'est 2012, je pense. Oui, voilà, mon erreur. Près de 5 millions d'électeurs québécois qui sont attendus aujourd'hui dans les bureaux de vote entre 9h30 et 22h. 127 circonscriptions, 908 candidats. 2 de plus qu'en 2022. Les employeurs doivent accorder au moins 4 heures consécutives sans diminution de salaire ni autre sanction. Et on a un petit bureau de vote. Je sais pas si c'est nouveau, moi j'entends parler de ça pour la première fois, des petits bureaux de vote, en fait, pour les enfants de 3 à 12 ans accompagnés d'un parent. Alors, ils vont avoir à répondre à une question. Que fais-tu pour être un bon citoyen ou une bonne citoyenne? Et puis là, ils ont 4 choix de réponse, puis ils cochent, comme nous autres, aux élections. J'accepte que les autres soient différents de moi, ou encore j'aide les personnes qui en ont besoin. Et on va dévoiler les résultats de ce vote sur le site web d'Élections Québec après les élections. Belle initiative. Sinon, en une du Devoir ce matin, les chefs ont lancé leur ultime appel aux indécis hier, leur dernier plaidoyer à quelques heures du vote. On nous résume le tout dans le Devoir de ce matin. Puis ça fait la une également du Journal de Montréal. C'est l'heure du choix, c'est à vous de trancher, c'est ce que titre le journal. Résultat des élections générales qui peut réserver bien des surprises. Est-ce qu'on aura un gouvernement minoritaire, majoritaire? Bon, on saura tout ça plus tard ce soir. Il est 6h08, voici Vincent Vallière. Je marche comme on tombe.

Ben, c'est une triste nouvelle. On a appris le décès vendredi de la chanteuse Sass Jordan à l'âge de 63 ans, décédée en fait vendredi. On l'a appris au cours des dernières heures. Elle était née en Angleterre, mais avait grandi à Montréal. Et avant de faire carrière solo, elle était choriste pour le groupe The Box dans les années 80. Marie-Carmen était aussi choriste pour The Box à la même période. Et ouais, c'est une triste nouvelle. Ces jeunes, 63 ans, décèdent de Sass Jordan. 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

0: 6h21, nous sommes aujourd'hui le 5 octobre. Si c'est votre anniversaire, ben bonne fête. Vous êtes né un 5 octobre. Wow! Pareil comme Mario Lemieux. Mario Lemieux est né un 5 octobre en 1965. Il a 61 ans aujourd'hui. On l'a vu d'ailleurs en fin de semaine lors du match canadien. Pingouin, avant le match en fait. A l'air d'en avoir 40. Et il a 65 ans aujourd'hui. Patrick Roy est né la même journée. Le même jour, la même date, même année. Le 5 octobre 1965, 61 ans, donc pour Patrick aussi. Lui aussi a l'air beaucoup plus jeune que son âge. C'est quand même assez exceptionnel que le même jour, dans la même province, un dans le coin de Montréal, l'autre à Québec, vont devenir pour plusieurs le meilleur joueur de l'histoire et le meilleur gardien de l'histoire. Et ils sont nés le même jour ici. Jean-René Dufort a 59 ans aujourd'hui. 51 ans pour l'actrice Kate Winslet, et puis à pareille date en 2021, donc il y a 5 ans aujourd'hui, décès de l'humoriste Pierre Légaré.
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0: Premier coup d'œil circulation. On va commencer avec la 40. D'abord, rejoindre Montréal. Ben, déjà, une petite congestion à l'approche, je vous dirais, de Brien. Et puis, il y a du monde comme ça jusqu'une fois rendu de l'autre côté de Benjamin Moreau. Par la suite, ça va bien là, jusqu'à l'échangeur en joue, pas de problème. Rue Notre-Dame à Repentigny, c'est facile. 640, c'est facile ce matin. 25 sud pour Laval, ça congestionne depuis la montée Masson jusqu'au pont de l'île Saint-Jean. C'est installé également sur le chemin Gascon. Tranquillement, là, ça s'installe.
3: À Mascouche, venant de la Plaine vers la 640. Ça commence même à la Plaine sur le boulevard Laurier à l'approche de la Montée-Major. Le Grand Joliette, 131-158, à cette heure-ci, c'est facile.
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20: Avec Jessica Potsou et on commence en parlant des élections.
21: Tout à fait. Le jour J est arrivé au Québec. Les électeurs québécois iront aux urnes aujourd'hui pour élire leur prochain gouvernement au terme d'une course serrée entre 5 partis. Les bureaux de vote ouvriront à 9h30 et fermeront à 20h. Les électeurs sont invités à trouver leur bureau sur le site d'Élections Québec ou via la carte jaune qu'ils ont reçue par la poste. Déjà, en date de vendredi, plus d'un Québécois sur quatre avait exercé son droit de vote par anticipation. Aux dernières élections de 2022, en tout, le taux de participation aux élections avait atteint 66,15%. Chez nous, la vente de la résidence de la Rive-Nord à Repentigny fait fortement réagir. L'immeuble de 94 logements était depuis une cinquantaine d'années détenu par un organisme sans but lucratif. Or, la vente a été faite au privé. Des organismes réclament depuis l'annulation de la vente afin de protéger la vocation communautaire de l'immeuble. Du côté de Saint-Charles-Borromée, le parc Saint-Jean-Bosco sera fermé mercredi et jeudi prochain. Cette fermeture prévue de 7h à 16h est occasionnée par la tenue du championnat régional de cross-country du réseau du sport étudiant du Québec, Laurentides-Lanaudière. Une gestion en alternance sera assurée pour les usagers de la passerelle en provenance de Notre-Dame-des-Prairies. Pour terminer, les Prédateurs de Joliette poursuivent leur saison sur une note positive alors que l'équipe lanaudoise a remporté ses deux derniers matchs. Vendredi soir, au centre récréatif Marcel Bonin, la troupe d'André Lachance a balayé l'énergie de Laval par la marque de 6-3. Puis, les Prédateurs ont remporté un duel serré en prolongation à Pierrefonds par la marque de 3-2 contre le Phoenix. Avec ces deux gains, les Prédateurs se trouvent en deuxième position du classement de la Ligue de hockey junior 3A du Québec. L'équipe lanaudoise possède une fiche de 7 victoires et une seule défaite. Voilà, ça complète. Pour plus de nouvelles, consultez monjoliette.com.
20: 7 victoires en 8 matchs, puis on est deuxième. Ça prend quoi pour être premier? Wow! Mais oui, quel début de saison. Bravo à l'équipe d'André Lachance. Mais bam! Je sais que Geneviève y était. Hein. Geneviève y était vendredi. Elle nous a texté après le match. On a gagné.
21: C'était une très belle victoire, si j'en crois, les vidéos que j'ai vues.
20: Effectivement. On va parler de météo. Vous dire que pour aujourd'hui, ben, c'est nuageux. 60 % de risque d'averse ce matin. Pour cet après-midi, une alternance soleil-nuage. Des rafales aussi ce matin à 50 km/h et des températures stables à près de 11 degrés. Ce soir, cette nuit, des nuages, des rafales encore à 50 km/h, minimum plus 5. Demain, soleil-nuage, maximum à 13. Si on va plus loin cette semaine, des nuages pour mercredi, jeudi aussi, vendredi. Soleil nuage. Un petit peu gris cette semaine. Présentement, sur le Grand Joliette, on a 13 degrés. Le soleil se lève à 6h57 et se couche ce soir à 18h27. On va saluer des gens ce matin, évidemment, qui nous écoutent un petit peu partout dans la région. Après Sarah Dufour, et voici Baseball. J'allais...

Oh. Oui, on va se lever ce matin tout particulièrement les gens d'Entrelac, les gens de la Visitation de l'île du Pas et les gens de Notre-Dame-de-Lourdes. Puis je veux saluer également Sylvie Blais qui nous a laissé un message la semaine dernière en disant « Sylvain devrait saluer plus souvent les gens de Saint-Barthélemy. » Comment ça va, Saint-Barthélemy? On vous salue. Passez une très, très belle journée. Dans les prochaines minutes, on va vous offrir des pièces qui étaient numéro 1 sur Billboard à pareille date à la fin des années... Une à la fin des années 70, l'autre à la fin des années 80. Vous allez voter, me dire laquelle est la meilleure et vous pourriez gagner un beau cadeau le vendredi. Pour l'instant, voici les trois accords.

Nos pièces qui étaient numéro 1 sur le palmarès Billboard à pareille date, le duel des numéro 1. Vous votez, vous me dites laquelle des deux est la meilleure ou laquelle vous rappelle les meilleurs souvenirs. Et vous pourriez gagner un cadeau vendredi matin. Et on va commencer ce matin avec une pièce qui était au sommet en 1979. 5 octobre 1979, première position sur Billboard pour The Knack.

de Mac avec My Sharona. C'était au sommet il y a 47 ans, jour pour jour. C'est la première option. Deuxième option, on s'en va 10 ans plus tard, en 1989, avec les Milli Vanilli et Girl, I'm Gonna Miss You.

plein de prix à gagner cette semaine. Une carte cadeau du Harvey's, OK? 450-753-1035. Un petit coup de téléphone ou encore un petit texto avec votre prénom et vous pourriez gagner cette carte cadeau vendredi matin. Laquelle est la meilleure? My Sharona ou Girl, I'm Gonna Miss You? Voici Dan Boucher avec chez nous dans les 100 000 matins.

0: C'est ça la toune.
1: Ben, c'est Paul Larocque qui sera aux commandes de la soirée électorale ce soir sur les ondes de TVA, compté de 19h30, donc tout de suite après Indéfendable. Et puis, si ça vous tente de savoir ce qui se passe chez vous, bien sûr, chez nous, ici, vous êtes, vous allez faire un tour sur le Mont-Joliette. On sera bien sûr à l'affût pour vous dire ce qui se passe dans chacune de nos circonscriptions.
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0: L'acteur et militant contre la maladie de Parkinson, Michael J. Fox, a été honoré vendredi matin du côté de Rideau Hall. Michael J. Fox, qui était déjà membre de l'Ordre du Canada, il a été promu au rang de compagnon lors d'une cérémonie présidée par la gouverneure générale Louise Arbour. Distinction qui récompense l'engagement mondial sans faille de Michael J. Fox face à la maladie de Parkinson. C'est incroyable ce qu'il a fait. Il a levé 2,5 milliards de dollars pour la recherche sur cette maladie. Il a partagé en toute franchise son expérience des difficultés auxquelles sont confrontées les personnes qui vivent avec ces symptômes. Il fait partie des 51 personnes intronisées ou promues à un grade de supérieur au sein de l'Ordre du Canada lors de la cérémonie de vendredi.
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0: Circulation. Ouais, circulation. D'abord la 40, rejoindre Montréal. Pour ce qui est du pont Charles de Gaulle, c'est une toute petite congestion au croisement de la 640. Rien de majeur. Échangeur Anjou, ça va super bien. Rue Notre-Dame à Repentigny pour le pont Le Gardeur. Ça, c'est plus difficile ce matin. Ouais, on a... Il y a des travaux. Alors, c'est un petit peu plus difficile. La 640 vers la 40, ça va super bien. En direction ouest, c'est facile aussi. 25 sud pour Laval. Petite congestion au croisement du chemin Gascon. 640, je dis, ouais, direction ouest, c'est facile, sauf qu'une fois le chemin Gascon dépassé, il y a une petite congestion à la hauteur du boulevard des Seigneurs. Voilà. Le Grand Joliette, actuellement, ça va bien, oui. 131, 158, c'est la voie de contournement. Présentement, c'est facile.

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3: Bon lundi, ici Louis-Philippe Arnoirel. Le jour J est arrivé au Québec. Les électeurs québécois iront aux urnes aujourd'hui pour élire leur prochain gouvernement au terme d'une course serrée entre 5 partis. Les bureaux de vote ouvriront à 9h30 et fermeront à 20h. Les électeurs sont invités à trouver leur bureau sur le site d'Élections Québec. Déjà, en date de vendredi, plus d'un Québécois sur quatre avait exercé son droit de vote par anticipation. Aux dernières élections de 2022, en tout, le taux de participation aux élections avait atteint 66,15%. Le directeur du service de sécurité incendie de Matane, Jonathan Brunet, a reçu une croix du courage hier à Québec. La distinction honore un sauvetage héroïque en mer réalisé en novembre 2024 au large de la Gaspésie. Monsieur Brunet et trois coéquipiers ont brisé la glace du fleuve pour rejoindre un navire cimentier où un marin souffrait d'une hémorragie interne. Après trois tentatives périlleuses, l'équipe est parvenue à secourir le blessé qui a survécu. Les gardes-côtes américains ont suspendu hier les recherches des 6 personnes qui se trouvaient à bord d'un avion médicalisé disparu au large de Nantucket. 4 des victimes présumées sont des Canadiens, membres d'équipage de la compagnie Latitude Air Ambulance établie en Ontario, qui transportait un patient et un proche des Bermudes vers Boston. Un champ de débris provenant de l'appareil a été localisé à environ 32 km de l'île de Nantucket par 24 à 27 mètres de profondeur. Selon un enregistrement du contrôle aérien, le pilote avait signalé des problèmes électriques et déclaré une situation d'urgence avant que l'avion ne chute brusquement de son altitude de croisière. Et au Brésil, le président sortant Luiz Inácio Lula da Silva affrontera le sénateur Flavio Bolsonaro lors d'un second tour le 25 octobre. Aucun des deux hommes n'a obtenu la majorité des voix lors du scrutin d'hier, selon le tribunal électoral du pays. Monsieur Bolsonaro, allié du président américain Donald Trump, a récolté un peu plus de 56 millions de voix. C'est ce qui complète vos actualités Arsenal Média. Passez une bonne journée sur nos ondes.
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5: Ben, on commence en parlant de hockey. Cette défaite du Canadien samedi soir, 6-5 en prolongation contre les Penguins à Pittsburgh. 2 buts pour Cole Caulfield, Nick Suzuki, Chris Kreider, Ivan Demidov ont aussi marqué pour le Canadien. C'est Jakub Dobeš qui était devant le filet. Prochain match du Canadien, c'est demain soir, 19h au Centre Bell contre les Hurricanes de la Caroline. Ouverture locale, donc, du Canadien. Triste nouvelle, on a appris samedi le décès de Lyle O'Delaine, décédé vendredi à l'âge de 58 ans d'une crise cardiaque, un gagnant de la Coupe Stanley en 1993 avec le Canadien. Au soccer, victoire du Canada samedi après-midi à Montréal, 2-0 dans un match amical contre le Pérou. Toujours au soccer, match nul de 0-0 vendredi soir à Laval pour les Roses de Montréal face au CF Rapid d'Ottawa. 8e match de suite sans défaite pour les Roses qui sont toujours au premier rang de la Super League du Nord. Prochain match le 17 octobre prochain du côté de Halifax. Au football, victoire des Alouettes 37-10 samedi soir à Montréal contre les Blue Bombers de Winnipeg. Les Alouettes qui s'assurent de terminer au premier rang de la division Est. Football du lundi soir dans la NFL, les Falcons d'Atlanta affrontent les Saints de la Nouvelle-Orléans. C'est à 20h15. Sinon, Formule 1 Grand Prix de Bahreïn, exceptionnellement couru en Malaisie. Une victoire hier pour Max Verstappen sur Red Bull. Il a devancé Kimi Antonelli sur Mercedes et Lewis Hamilton sur Ferrari. 12e position pour Lance Stroll. Au tennis, défaite pour Leila Annie Fernandez samedi au 2e tour de l'Omnium de Chine. Défaite en 3 manches de 6-2, 4-6, 6-3 face à l'Ouzbek Camilla Rakimova. Denis Shapovalov, lui, affrontait hier l'Espagnol Carlos Alcaraz en demi-finale à l'Omnium de tennis du Japon. Et puis, tiré de l'arrière 7-6, 2-1. Et il a finalement abandonné, s'est retiré en raison d'une blessure à une hanche. Et puis, peut-être vous dire que du côté du baseball, ben, on est en série, hein, vous le savez, série 3-5. Hier, une victoire pour les Brewers de Milwaukee, 4-3 contre les Padres de San Diego. Donc, Milwaukee prend les devants 2-0 dans la série. Et les Braves d'Atlanta ont battu les Dodgers de Los Angeles 3-2. Alors, on crée l'égalité. C'est 1-1 actuellement dans cette série. Aujourd'hui, on joue dans l'Américaine. les White Sox de Chicago contre les Guardians de Cleveland. C'est à 17h. Les White Sox ont gagné le premier match. Et puis c'est le deuxième match aussi dans la série entre les Yankees de New York et puis les Rays de Tampa Bay. Le match est présenté à 20h. Et puis dans cette série, c'est les Rays qui ont les devants 1-0. Côté météo maintenant pour d'abord la journée d'aujourd'hui. Bon, on vous l'a dit, c'est une semaine assez grise, mais bon. Aujourd'hui, des nuages, 60% de risque d'averse ce matin, des rafales de vent aussi ce matin à 50 km/h. Ça va s'améliorer pour cet après-midi. On parle d'une alternance soleil-nuage avec des températures stables à près de 11. Ce soir, cette nuit, des nuages. On a un minimum attendu à plus 5. Et pour demain, mardi, alternance soleil-nuage, maximum 13. C'est quand même pas si mal. Soleil-nuage, là, moi, j'achète. Actuellement, sur le Grand Joliette, on a 11 degrés. Le soleil s'est levé il y a quelques minutes, à 6h57, et se couche ce soir à 18h27.
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Ouais, certainement les 100 000 matins du haut 103.5, c'est l'édition du lundi. Nous sommes le 5 octobre. Vous avez passé une belle fin de semaine? Ouais, beaucoup de repos pour moi. Ouais, fait du bien de temps en temps de se reposer. On est en forme pour partir cette première semaine pleine du mois d'octobre. On va parler bouffe dans dans la prochaine heure. Il y a eu transaction dans le domaine de la restauration à Joliette. On va en parler plus en détail dans la prochaine heure. Restez là, c'est autour de 7h30. On va aussi recevoir le préfet de la MRC de Joliette pour parler des matinées lannaudoises et pour partir l'heure. Chabouzi avec Cowgirl. Bon déjeuner tout le monde.

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1: Ouais, ben on parle de politique, évidemment, et des élections dans en une de tous les quotidiens ce matin. D'abord, en une de la presse, on nous dit qu'après 39 jours de campagne, ça y est, les Québécois sont appelés aux urnes, s'ils n'ont pas déjà voté, évidemment. Et selon la presse,

On nous rappelle que l'Assomption a élu Jacques Parizeau à 4 reprises pour un total de 14 ans. Près de 5 millions d'électeurs québécois qui sont attendus dans les bureaux de vote aujourd'hui entre 9h30 et 20h. 127 circonscriptions, 908 candidats, 2 de plus qu'en 2022. Les employeurs doivent accorder au moins 4 heures consécutives sans diminution de salaire ni autre sanction. Sinon, on nous parle de ces petits bureaux de vote. Je trouve ça intéressant. Dans les bureaux de vote aujourd'hui pour les enfants de 3 à 12 ans, accompagnés d'un parent, on va permettre aux jeunes de voter de répondre à une question. En fait, que fais-tu pour être un bon citoyen ou une bonne citoyenne? Alors, ils ont 4 choix de réponse, puis ils vont cocher, comme les plus grands. J'accepte que les autres soient différents de moi. J'aide les personnes qui en ont besoin. Bref, ils ont 4 choix comme ça. Et on va dévoiler les résultats de ce vote sur le site web d'Élections Québec après les élections. En une du Devoir, on nous parle également de la campagne. À quelques heures du vote, les chefs ont lancé hier leur dernier plaidoyer, leur ultime appel aux indécis. Et ça fait également la une du Journal de Montréal. C'est l'heure du choix, c'est à vous de trancher. C'est ce que titre le Journal de Montréal. Les résultats peuvent réserver bien des surprises. Est-ce qu'on sera dirigé par un gouvernement majoritaire ou minoritaire? Ben, on saura tout ça un petit peu plus tard ce soir. Voici les Respectables en musique pour l'instant avec Oh la décadence!

0: Les Boys avec Éric Lapointe à 7h19 minutes. Article intéressant, à la fois intéressant et aussi décourageant en une du Journal de Montréal de ce matin. On nous parle de certaines villes de la Rive-Nord qui, sans le savoir, abritent des dépôts de sol contaminés. Certains de ces dépôts sont près de quartiers résidentiels. Il y en a des dizaines, semble-t-il. Et le journal en a visité 4 et l'un de ces dépôts se trouve du côté de Mascouche, dépotoir illégal. Alors, on a dans ces dépotoirs des déversements de liquides chimiques, des amas de béton, des pneus, Blainville, Mascouche, Saint-Eustache. Du côté de Mascouche, donc, on parle de bidons de produits chimiques qui ont été trouvés sur un petit terrain vague, enclavé entre des immeubles à condos et des locaux commerciaux dans un quartier industriel de Mascouche. On a tout de suite mis au courant la ville et puis le maire, Guillaume Tremblay, a assuré prendre la situation très au sérieux. Vous avez les détails, là. Si vous habitez Mascouche, ça pourrait vous intéresser. C'est dans le Journal de Montréal de ce matin. Avez-vous regardé la télé hier soir? Oui, il y avait du baseball, mais il y avait aussi des gens qui ont été expulsés du côté de chanteurs masqués et du côté d'OD. Je ne peux pas révéler de punch pour ceux qui ne l'auraient pas encore vu, mais à OD notamment, là, ça a brassé en tout cas.
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7: Circulation. Ouais, circulation. D'abord, la 40, rejoindre Montréal. Pour ce qui est du pont Charles de Gaulle, actuellement, c'est un tout petit ralentissement. Ne c'est vraiment rien de majeur. L'échangeur Anjou, ça va très bien. Rue Notre-Dame à Repentigny. Ça, c'est plus difficile. Il y a des travaux dans le coin. Et puis, peu importe d'où on arrive, là, qu'on arrive de Montréal ou encore qu'on se dirige vers Montréal, qu'on arrive de... du boulevard Notre-Dame-des-Champs, là, ça congestionne un peu. Sinon, 640, ça, c'est facile. 25 sud, ça va bien ce matin. Un petit peu d'hésitation à la hauteur du pont de l'Île-Saint-Jean. Vraiment rien de majeur. Même à Mascouche, là, sur le chemin Gascon, venant de la plaine vers la 640, c'est facile. Les Grands Joliettes, c'est facile aussi. C'est un beau petit matin, 7h24.
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7: Oui, les informations avec Jessica Potsou qui va revenir sur la dernière journée, la journée d'hier en fait. C'est une tradition depuis le début des élections. On vous fait le petit bilan. Alors, on va le faire pour une dernière fois ce matin et vous rappeler que c'est le jour du vote aujourd'hui. C'est l'heure du choix.
11: Tout à fait. Le jour J est arrivé au Québec. Les électeurs québécois iront aux urnes aujourd'hui pour élire leur prochain gouvernement. Au terme d'une course serrée entre 5 partis, les bureaux de vote ouvriront à 9h30 et fermeront à 20h. Les électeurs sont invités à trouver leur bureau de vote sur le site d'Élections Québec ou directement sur la carte jaune qu'ils ont reçu par la poste. Déjà en date de vendredi, plus d'un Québécois sur 4 avait exercé son droit de vote par anticipation. Ici à Joliette, le taux de vote, le taux de participation préliminaire était à plus de 32 % aux dernières élections de 2022. En tout, le taux de participation aux élections avait atteint 66,15 %. Chez nous, la vente de la résidence de la Rive-Nord à Repentigny fait fortement réagir. L'immeuble de 94 logements était depuis une cinquantaine d'années détenu par un organisme sans but lucratif. Or, la vente a été faite au privé. Des organismes réclament ainsi l'annulation de la vente afin de protéger la vocation communautaire de l'immeuble. Du côté de Saint-Charles-Borromée, le parc Saint-Jean-Bosco sera fermé mercredi et jeudi prochain. Cette fermeture prévue de 7h à 16h est occasionnée par la tenue du championnat régional de cross-country du réseau du sport étudiant du Québec, Laurentides-Lanaudière. Pour une gestion en alternance sera assurée pour les usagers de la passerelle en provenance de Notre-Dame-des-Prairies. Pour terminer, les Prédateurs de Joliette poursuivent leur saison sur une note positive alors que l'équipe lanaudoise a remporté ses deux derniers matchs. Vendredi soir, au centre récréatif Marcel Bonin, la troupe d'entrée La Chance a balayé l'énergie de Laval par la marque de 6-3. Puis samedi, les Prédateurs ont remporté un duel serré en prolongation à Pierrefonds par la marque de 3-2 contre le Phoenix. Avec ces deux gains, les Prédateurs se trouvent en deuxième position du classement de la Ligue de hockey junior 3A du Québec. L'équipe lanaudoise possède une fiche de 7 victoires et une défaite. Voilà, ça complète. 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
7: OK, on parle de météo. C'est nuageux aujourd'hui. En fait, ce matin, on a un 60 % de risque d'averse avec des rafales de vent à 50 km/h. Pour cet après-midi, une alternance soleil-nuage avec des températures stables à près de 11 degrés. Ce soir, cette nuit, des nuages, des rafales de vent à 50 km/h, minimum plus 5. Demain, alternance soleil-nuage, maximum 13. Et présentement, sur le Grand Joliette, on a 11 degrés. Certainement. Et dans les prochaines minutes, on va parler d'une transaction dans le monde de la restauration à Joliette. On vous donne tous les détails. Restez là. Le temps de saluer tout particulièrement ce matin les gens de Saint-Alphonse-Rodriguez, les gens de Saint-Cléophas de Brandon et puis les gens de Saint-Donat. Cage the Elephant, voici Beaches in Tennessee. Bon déjeuner, bonne journée tout le monde.

0: vous été prendre votre petit café ce matin au Bistrot Le Duc, à l'une des deux succursales du Bistrot Le Duc. On a le propriétaire en studio, Cédric Duchesne. Salut Cédric.
1: Bon matin Sylvain.
0: Comment tu vas?
1: Ça va super bien.
0: Accompagné de Stéphanie Gravel du CA.
2: Bon matin.
0: Très tard. Bonjour, comment vas-tu?
2: Ça va bien, toi?
0: Va très bien, c'est le fun de vous avoir les deux ici. On va dire pourquoi dans les prochaines minutes. Mais d'abord, avec Cédric, je veux qu'on vienne sur l'ouverture du deuxième Bistrot Le Duc. Comment ça se passe du côté de Saint-Paul?
1: Ça se passe super bien, pour de vrai. On a une belle réponse des gens de Saint-Paul, même les gens du Joliette viennent à Saint-Paul. Service traiteur grandissant aussi. Les villes arrondissantes de Saint-Paul nous encouragent vraiment, là, un gros merci.
0: Génial. Et comme si on n'en avait pas déjà plein les bras, mais on aime ça. Je pense qu'on aime être occupé dans la vie. On s'est dit, pourquoi n'y a pas y aller avec un troisième resto qui ne sera pas un Bistrot Le Duc, mais c'est le CA traiteur que l'on connaît depuis longtemps. Donc, il y a eu acquisition de la part des proprios, toi et ton partenaire.
1: Exactement.
0: Vous avez acheté le CA traiteur de Stéphanie, c'est ça?
2: Absolument.
1: Exactement. Donc, donc, dans le fond, on reprend le CA avec Stéphanie à nos côtés. Stéphanie, dans le fond, on l'annonce. Stéphanie va être notre directrice générale des Bistrots Le Duc et du CA.
0: Okay.
1: Donc, Stéphanie va chapeauter les trois succursales. Avec l'expertise, dans le fond, Stéphanie a 25 ans d'expertise en restauration. Service traiteur, donc, tu sais, on disait que notre service traiteur était grandissant.
0: Ouais.
1: Donc, on avait besoin d'une personne ressource, puis c'est Stéphanie, notre personne.
0: Donc, c'est un partage des compétences. Finalement, vraiment, vous me disiez, il y a eu comme un coup de foudre du côté professionnel. Quand vous vous êtes rencontrés, il y a quoi, à peu près un an, ça a cliqué vraiment.
1: Ça a vraiment cliqué, Stéphanie, ça a été un coup de cœur. C'est vrai qu'on dirait que ça fait 20 ans qu'on se connaît, mais ça fait pratiquement un an. Stéphanie, c'est un coup de cœur professionnel, un coup de cœur d'amitié. On s'entend bien, faire des traiteurs avec elle, ça se passe bien. Tu sais, on dit tout le temps de s'allier à des gens. Nous, on s'est vraiment alliés à Stéphanie depuis pratiquement un an, à faire déjà des traiteurs ensemble. Okay. Ça se passe bien, là.
0: Stéphanie, donc, c'est une grande décision. On décide de vendre le resto qu'on avait lancé, quoi, il y a une dizaine d'années,
2: c'est ça? Oui, exact. Ça fait 10 ans, mais ça va faire 11 ans, là, en décembre. Là.
0: OK.
2: Ouais.
0: Important de spécifier que le CA traiteur ne devient pas un Bistrot Le Duc. On va l'appeler CA traiteur signé Le Duc, c'est ça?
1: Effectivement. Donc, ça va donner le CA traiteur signé Le Duc. Dans le fond, la nourriture reste la même. On rajoute une belle carte des vins avec des beaux vins d'importation. L'équipe reste en place. On fait juste un rajeunissement. C'est pour ça qu'on voulait, dans le fond, annoncer qu'on est fermé, dans le fond, 5, 6, 7, 8. De 9, 11h30, on réouvre.
0: Ça, c'est vendredi matin.
1: Effectivement, c'est vendredi matin. On est en kit de peinture. On est prêt à les peinturer tout de suite après. Dans le fond, c'est ça, on rouvre à 11h30, on peinture, on change les chaises, on fait un petit rafraîchissement du CA là, pour vous accueillir.
0: Parfait. Et c'est deux bistrots ou trois bistrots là, différents quand même, avec chacun leur spécialité. Oui, il y aura donc le côté traiteur disponible dans les trois succursales maintenant, c'est ça?
1: Bien, dans le fond, le côté traiteur, c'est vraiment en une... Si on veut une sphère,
0: okay.
1: Dans le fond, on peut commander aux trois.
0: On peut commander aux trois,
1: effectivement.
0: Voilà.
1: Dans le fond, avec nos installations de Saint-Paul, qu'on a vraiment une grande installation, une grande cuisine, une grande chambre froide, fait que tout se prépare là-bas.
0: Okay.
1: Tout se fait livrer d'à partir de là-bas. Donc, on a nos camions réfrigérés, ces choses-là. Fait que tout part de là. Fait que, maintenant, nous, on se spécialisait plus dans le 100 et moins. Puis à partir d'aujourd'hui, ben écoute, on peut y aller là, à du 1000. Là.
0: OK, génial. Donc, peu importe votre activité, vous avez besoin d'un service de traiteur, on est là. Le service s'appelle comment...
1: Ça reste le café Bistrot Le Duc quand même.
0: Parfait. Mais pour le service traiteur, donc vous allez à l'une ou l'autre des différentes succursales. Bistrot Le Duc, on est ouvert pour le déjeuner dans les deux succursales.
1: Effectivement.
0: Entre autres, si en 30 secondes, je te demandais de me décrire le Bistrot Le Duc.
1: Ah ben, comme on dit à chaque fois, Bistrot Le Duc, c'est créateur de bonheur. Une belle ambiance, calme. On a nos belles équipes qui vous attendent le matin, le midi, le soir, souriant. Une bonne nourriture, confortable, on se sent comme à la maison.
0: OK. Et puis, Stéphanie, en 30 secondes, tu me décris le CA traiteur, signé Le Duc.
2: Je dirais bistrot chic, quasiment, parce que là, on donne une petite touche un peu plus chic, avec une ambiance chaleureuse, des vins d'importation, ouvert midi, soir, seulement le dimanche qu'on est fermé. Puis, service de traiteur qui continue, évidemment.
0: Génial, génial. Vendredi, on lance ça, on va découvrir ça avec un nouveau look, mais on l'a dit, on garde le même personnel, le même menu, on fait juste ajouter un plus avec une nouvelle carte des vins et tout ça. Ben, c'est un beau partenariat avec des gens qui connaissent leur affaire, des gens dans la restauration, dans la région. Bravo, et puis on va aller faire un tour et on salue ceux qui sont à déjeuner présentement là, au Bistrot Le Duc, soit à Joliette ou encore à Saint-Paul. Et le CA Traiteur, bien sûr, vous connaissez l'endroit. Merci beaucoup et passez une très, très belle journée.
1: Merci.
2: Merci. Bye bye.
0: Bon succès.
1: Merci beaucoup.
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1: Ouais, la chronique de la MRC de Joliette avec ce matin le préfet de la MRC, M. Pierre-Luc Bellerose. Bon matin, M. Bellerose.
2: Bonjour Sylvain, ça va?
1: Très bien, et vous?
2: Oui.
1: On va parler d'un bel événement qui s'appelle les matinées lanaudoises. Ça revient, pourquoi, une 23e saison, c'est ça?
2: Effectivement, c'est le plus grand événement dédié aux ressources humaines, aux gens d'affaires du territoire depuis plus de 20 ans. Tu l'as dit, on lance la 23e édition. Puis la MRC de Joliette est très fière là, d'en être la mandataire. Chaque année, c'est plus là, de 150 entreprises qui participent à un ou plusieurs événements. Mm-hmm. L'objectif est toujours le même, c'est de développer une véritable culture RH dans nos entreprises, puis y implanter de bonnes pratiques. Puis le principe est simple, c'est un déjeuner-conférence qui est assez tôt le matin, là. C'est vraiment pour les lève-tôt. On arrive à 7h30, on déjeune, on réseaute, on se forme, puis on est au bureau vers 9h30.
1: Qui est parfait. Parfait. Les conférenciers cette année, qui sont-ils?
2: Ben, je dirais que les nombreux exploits sportifs hein, de la dernière année nous ont inspirés. Donc, cette saison, on fait un parallèle entre le sport et les ressources humaines. On ouvre la saison avec pas n'importe qui, hein, Daniel Sauvageau, qui a mené l'équipe canadienne de hockey féminin à l'or olympique.
1: Ouais, ouais.
2: Pour l'occasion, on va être exceptionnellement au cinéma. RGFM, donc ça c'est important à noter parce qu'habituellement on est toujours du côté du club de golf.
1: Mm-hmm.
2: Puis ensuite on accueille Sylvain Guimond qui est assez réputé aussi
1: ouais.
2: sur l'innovation et la relève. Ben Catherine Julie Charrette, elle ça va être sur le leadership créatif. Martin Larosebille sur les équipes performantes et on va terminer avec notre grand congrès. Donc le fil conducteur c'est de bâtir des équipes qui gagnent.
1: J'aime ça. Je trouve ça stimulant, vraiment. Il y a une nouveauté aussi cette année.
2: Oui, ben le projet pilote RH pour tous, les organismes communautaires et d'économie sociale vivent les mêmes défis RH hein, que les entreprises privées. Donc, grâce à Arnois Énergie, cette année, on rend disponible des forfaits saison, des billets pour les conférences, pour le hors-série, puis aussi pour le congrès à seulement 20 % du prix habituel.
1: Wow.
2: Donc, c'est vraiment avantageux, là.
1: Effectivement, très, très bon rabais. Et ben pour s'inscrire, on fait comment?
2: Ben la billetterie est ouverte. Déjà, la première conférence va avoir lieu le 21 octobre, donc c'est demain matin. Hein. Pour les détails, les prix et le forfait de saison, tapez simplement matinée lanaudoise dans les moteurs de recherche comme Google. Vous allez tomber sur la page qui est dédiée. Vous pouvez aussi aller sur le site du développement économique de la MRC de Joliette. Le forfait saison revient le plus avantageux pour ne rien manquer. 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
1: Le premier, donc, le 21 octobre. Effectivement, ça va venir vite.
2: Exact.
1: Présentez-vous pas là demain matin, là, mais c'est le 21 octobre prochain. Ça marche. Merci beaucoup. Bonne
2: merci.
1: Journée. Bye-bye.

0: aujourd'hui le 5 octobre. Si c'est votre anniversaire, bonne fête. Vous êtes né un 5 octobre, pareil comme Mario Lemieux. Mario Lemieux qu'on a vu en fin de semaine avant le match canadien-pingouin. Il a 61 ans. Il a l'air d'en avoir 40. Et Patrick Roy est né le même jour. 5 octobre 1965. 61 ans aussi pour Patrick. Bonne fête!
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3: Ah, c'est facile, c'est vraiment facile ce matin. Partout, 40, 25, 6, 40. Il n'y a pas de, il n'y a même pas de ralentissement. Le Grand Joliette, ça va bien aussi actuellement.

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3: Bon lundi, ici Louis-Philippe Arnoirel. Le jour J est arrivé au Québec. Les électeurs québécois iront aux urnes aujourd'hui pour élire leur prochain gouvernement au terme d'une course serrée entre 5 partis. Les bureaux de vote ouvriront à 9h30 et fermeront à 20h. Les électeurs sont invités à trouver leur bureau sur le site d'Élections Québec. Déjà, en date de vendredi, plus d'un Québécois sur quatre avait exercé son droit de vote par anticipation. Aux dernières élections de 2022, en tout, le taux de participation aux élections avait atteint 66,15%. Le directeur du service de sécurité incendie de Matane, Jonathan Brunet, a reçu une croix du courage hier à Québec. La distinction honore un sauvetage héroïque en mer réalisé en novembre 2024 au large de la Gaspésie. Monsieur Brunet et trois coéquipiers ont brisé la glace du fleuve pour rejoindre un navire cimentier où un marin souffrait d'une hémorragie interne. Après trois tentatives périlleuses, l'équipe est parvenue à secourir le blessé qui a survécu. Les gardes-côtes américains ont suspendu hier les recherches des 6 personnes qui se trouvaient à bord d'un avion médicalisé disparu au large de Nantucket. 4 des victimes présumées sont des Canadiens, membres d'équipage de la compagnie Latitude Air Ambulance établie en Ontario, qui transportait un patient et un proche des Bermudes vers Boston. Un champ de débris provenant de l'appareil a été localisé à environ 32 km de l'île de Nantucket par 24 à 27 mètres de profondeur. Selon un enregistrement du contrôle aérien, le pilote avait signalé des problèmes électriques et déclaré une situation d'urgence avant que l'avion ne chute brusquement de son altitude de croisière. Et au Brésil, le président sortant Luiz Inácio Lula da Silva affrontera le sénateur Flavio Bolsonaro lors d'un second tour le 25 octobre. Aucun des deux hommes n'a obtenu la majorité des voix lors du scrutin d'hier, selon le tribunal électoral du pays. Monsieur Bolsonaro, allié du président américain Donald Trump, a récolté un peu plus de 56 millions de voix. C'est ce qui complète vos actualités Arsenal Média. Passez une bonne journée sur nos ondes.
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5: Merci, mon cher, et bravo pour la diction. On va parler de hockey. Le Canadien jouait samedi soir, puis le Canadien a perdu, on le sait, 6-5 en prolongation contre les Penguins à Pittsburgh. 2 buts pour Cole Caulfield, Nick Suzuki, Chris Kreider, Ivan Demidov, qui ont aussi marqué pour le Canadien. Jakub Dobesch était devant le filet. C'est un beau retour en fin de troisième période. On a quand même été chercher un gros point, là. Mais on l'a échappé en prolongation. Prochain match, demain soir, 19h au Centre Bell. Match d'ouverture locale contre les Hurricanes de la Caroline, les champions de la Coupe Stanley, ceux qui nous ont sortis le printemps dernier. Triste nouvelle, on a appris samedi le décès de Lyle O'Dolan, décédé vendredi à l'âge de 58 ans. Très jeune, d'une crise cardiaque. Un gagnant de la Coupe Stanley en 1993. Vous dire que sur la scène régionale, ça va très, très bien pour notre équipe, les Prédateurs de Joliette. Ils ont gagné d'abord vendredi soir ici 6-3 contre l'Énergie de Laval. Et ils ont également gagné samedi en après-midi en fusillade à Pierrefonds contre le Phoenix de Montréal 3-2. Ils ont 8 matchs de jouer, 7 victoires, un seul revers. Ça a été moins bien pour les Cobras. Ils ont perdu samedi après-midi à Granby 4-1 contre l'Indigo. Sinon, au baseball, ben on est en série. Et puis, hier, une victoire pour les Brewers de Milwaukee, 4-3 contre les Padres de San Diego. Donc, on prend les devants 2-0 dans cette série 3-5. Les Braves d'Atlanta contre les Dodgers de Los Angeles. Les Braves ont gagné hier 3-2, donc c'est 1-1. Aujourd'hui, on joue dans l'Américaine, les White Sox de Chicago contre les Guardians de Cleveland. C'est le match numéro 2, c'est à 17h et c'est les White Sox qui ont gagné le premier. Et il y a les Yankees de New York contre les Rays de Tampa Bay. Ça, c'est en soirée. C'est à 20h, le match numéro 2. Les Yankees ont perdu le premier match, donc Tampa Bay a les devants 1-0. On avait du soccer en fin de semaine, victoire du Canada samedi après-midi à Montréal, 2-0 dans un match amical contre le Pérou. Match nul de 0-0 vendredi soir à Laval pour les Roses de Montréal contre le CF Rapide d'Ottawa. 8e match de suite sans défaite pour les Roses qui sont toujours au premier rang de la Super League du Nord. Prochain match le 17 octobre à Halifax. Il y avait du football aussi en fin de semaine. Victoire des Alouettes 37-10 samedi soir à Montréal contre les Blue Bombers de Winnipeg. les Alouettes qui s'assurent de terminer au premier rang de la division Est. On a un match ce soir dans la NFL, les Falcons d'Atlanta contre les Saints de la Nouvelle-Orléans. C'est à 20h15. Et il y avait de la Formule 1, Grand Prix de Bahreïn, exceptionnellement couru en Malaisie. Une victoire hier pour Max Verstappen sur Red Bull. Il a devancé Kimi Antonelli sur Mercedes et Lewis Hamilton sur Ferrari. 12e position pour Lance Stroll.
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important de se réveiller pour de bon, sinon t'es à moitié endormi toute la journée. Et tu performes moins. Donc, on se réveille pour de bon, OK? Ouais. On va, dans la prochaine heure, vous offrir un beau reportage préparé par Ghislain Demers. Enfin, vous venez nous retrouver. Et puis, on va parler de ce lancement de programmation la semaine dernière du côté du Centre culturel Desjardins. Ghislain était présent. Il a parlé avec un paquet de vedettes qui ont parlé de leur show. Et puis, il nous présente ça, donc... premier segment ce matin, il y en aura un deuxième aussi parce qu'il y en avait tellement de la vedette. Il y en aura un deuxième cet après-midi dans l'émission du retour à la maison, le trafic avec Olivier. Et un premier segment donc autour de 8h30 ce matin. On va aussi dans les prochaines minutes parler avec Alex Desrochers pour la chronique « Comment bâtir efficacement votre plan 360 ». On a le jeu d'eau dans les prochaines minutes, le duel de numéro 1 avec une carte cadeau du Harvey's à gagner. Le temps de vous dire que du côté météo, c'est nuageux aujourd'hui, 60% de risque d'averse ce matin. Il y a des rafales de vent aussi ce matin à 50 km/h. Soleil nuage en alternance pour cet après-midi, donc ça s'améliore. Le maximum, température stable pas mal aujourd'hui, autour de 11 degrés. Ce soir, cette nuit, des nuages, encore des rafales à 50 km/h, minimum plus 5. Et demain, c'est une alternance soleil-nuage, ce qui n'est pas si mal, maximum à 13. Présentement, sur le Grand Joliette, on a 11 degrés. Et voici Garbage.

vous le dis tout de suite. Si vous l'avez, vous connaissez votre musique pas mal. Une pièce de la formation Soft Cell. Cette reprise a été lancée en 1981. La pièce Tainted Love.

Oxygène, bon, Tainted Love de 1981 avec Soft Cell. Qui avait chanté l'original? Hey, un indice, ça avait été lancé en 1964, OK? Vous avez ça? Ben, vous me le dites. 450-753-1035, un téléphone, un petit coup de téléphone ou un petit texto avec votre prénom. Et vous pourriez gagner une carte cadeau du Harvey's. Ça se gagne vendredi matin.

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1: 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Salut Alex.
2: Salut Sylvain.
1: On est rendu au troisième segment, cette trilogie sur les REER, les CELI, CELIAP. Et puis, ça a commencé la première semaine avec la différence entre les trois.
2: Oui.
1: La semaine dernière, à quel moment cotiser et dans lequel? Et ce matin, ben la partie la plus amusante, le décaissement.
2: Oui. Ben oui, parce que là, c'est beau de d'avoir maximisé les divers véhicules d'investissement.
1: Ouais, d'avoir investi.
2: Mais là, c'est comment de le décaisser pour faire fructifier notre argent le plus possible, mais de payer le moins d'impôts possible. Okay. C'est le meilleur de deux mondes.
1: Toujours.
2: Fait que c'est de se dire, j'ai 60 ans. Je veux prendre ma retraite à 60 ans ou une pré-retraite. Est-ce que ça vaut la peine de décaisser les rentes du Québec? Là, il y en a des gens qui vont me dire, moi, je ne sais pas si je vais décéder demain matin. Ça fait que j'aime mieux décaisser mes rentes du Québec tout de suite.
1: Ouais,
2: parce qu'on ne sait pas quand est-ce qu'on va décéder. Je comprends. Mais si on parle la probabilité de faire plus d'argent via la rente du Québec, mais si vous vivez au-delà de 73, 74 ans, c'est plus avantageux
1: de le prendre plus tard.
2: À 65 ans au lieu de 60 ans.
1: Oui, et même, je pense qu'on peut attendre encore plus tard.
2: On peut même la décaisser depuis peu. Avant, c'était 70 ans. Là, depuis peu, c'est jusqu'à 72 ans.
1: OK.
2: Ça, c'est une belle intervention, Sylvain. Puis j'ai indiqué le montant des rentes maximum qu'on peut avoir.
1: Mm-hmm.
2: À 60 ans, c'est 965. 65 ans, 1500. Puis à 72 ans, 2400 $. Ça fait vraiment une grande différence. Puis en plus, c'est indexé à chaque année.
1: Ouais.
2: Il y en a des gens qui vont me dire, oui, mais on m'a déjà dit que c'est bien de décaisser ma rente du Québec à 60 ans, de l'investir. Puis parce que c'est du cas par cas. Mais moi, je considère que si vous êtes en bonne santé puis vous n'en avez pas de besoin, décaisser...
1: C'est d'attendre. Donc,
2: d'attendre.
1: À quel âge? 65 ou encore?
2: 65. Oui, 65. Parce qu'il y en a des gens qui vont dire, j'ai la bonne santé, mais j'en ai pas d'argent.
1: On
2: s'entend que c'est du cas par cas, là. Tu sais, là.
1: Dépendamment du bilan de santé aussi.
2: C'est ça. Il y a plusieurs facteurs, mais c'est de se dire, à 60 ans, c'est de voir, là,
1: si c'est
2: plus avantageux de la décaisser là ou non. Puis pour le décaissement, ça, j'aime tout le temps ça, le mentionner, c'est que pour décaisser la rente du Québec, faut faire la demande. Faut remplir la documentation pour dire, je désire recevoir ma rente du Québec à partir de telle date.
1: OK.
2: La pension de vieillesse, c'est l'inverse. C'est à 65 ans, ils nous la versent. Mais on peut la retarder aussi, la pension de vieillesse, depuis le 1er juillet 2013. Avant, on pouvait pas. On la recevait à 65 ans, puis elle était indexée aux 3 mois. Là, aujourd'hui, on peut la décaisser plus tard, mais on la reçoit. Si on veut la retarder, là, il faut remplir la documentation, puis on retourne le montant qu'on a reçu. Ça fait qu'il y a la distinction entre les deux. La pension de vieillesse, c'est à 65 ans. À partir de 65 ans, mais il y a le supplément de revenu garanti.
1: Uh-huh.
2: Puis là, pourquoi que j'en parle? C'est parce qu'il y en a des gens qui vont me dire, mais là, j'ai des REER. C'est-tu mieux de décaisser avant, après? C'est chinois pour eux autres. On prend par exemple que la personne a pris sa retraite totale à 60 ans.
1: OK.
2: Moi, je vais toujours mentionner que c'est bien de décaisser les REER entre 60 et 65 ans.
1: Uh-huh.
2: Puis le premier 17-18 000, on paye pas d'impôts. Fait que ça peut être intéressant de décaisser du moins le premier 18 000.

0: l'enrayeur, il n'y a pas d'impôt là-dessus.
1: Okay. Tu sais?
0: Puis la balance en salit, tout ça. Puis rendu à 65 ans, mais on a moins de REA, ou peut-être qu'on n'en a plus, mais la supplément de revenu garanti, ils vont considérer les revenus qu'on a fait.
1: Mm-hmm.
0: Fait que si notre revenu il est moindre parce qu'on n'a pas de REER, tout ça, mais on pourrait avoir le supplément de revenu garanti.
1: Ouais.
0: Si on décaisse les REER le plus tard possible, ben ça peut faire en sorte que on a pas.
1: Il va être pris en compte.
0: Oui, il va être pris en compte, on n'aura plus accès au supplément de revenu garanti.
1: Je comprends.
0: Fait que ça, c'est vraiment du cas par cas, mais c'est de faire les calculs. Qu'est-ce qui est le plus avantageux pour maximiser les prestations gouvernementales? Parce que le supplément de revenu garanti, ça peut être un bon montant à verser. Puis pourquoi que lors de la dernière chronique, j'ai parlé du CELI? T'sais, on a 50, 55 ans.
1: Mm-hmm.
0: Des fois, on va privilégier ou on va associer toujours REER à retraite.
1: Ouais.
0: Mais le CELI, ça peut être associé aussi à la retraite. Le rendement, il est non imposable. Puis en plus, c'est quoi qui est intéressant du fait que oui, le rendement est non imposable, c'est que je décaisse 30 000 du CELI, je reçois 30 000 net, je le déclare pas comme revenu.
1: Ah.
0: Fait que je pourrais avoir droit au supplément de revenu garanti.
1: Ouais, ouais, ouais.
0: J'ai de la liquidité qui provient du CELI. Fait que ça, c'est pour ça de dire aux gens, oui, c'est bien le REER. Je dirais pas que c'est pas bon. Mais le CELI, c'est un très bon véhicule d'investissement, là. Belle enveloppe fiscale à utiliser, là.
1: Oui. Tu l'as dit, c'est du cas par cas. Et puis, c'est un plan qui se modifie, hein. J'imagine que
0: ça
1: je commence à cotiser à 18, 19, 20 ans avec en tête de le décaisser à 60 ou quelque chose.
0: Oui.
1: Mais ça vaut la peine de te rencontrer.
0: Je fais des rencontres à chaque année.
1: De la vie pour voir si on garde le plan initial ou si on s'ajuste, hein.
0: Puis rendu, tu sais, à partir de 50 ans, 55 ans, c'est toujours de se dire, mais si je prends ma retraite, je veux pas prendre ma retraite trop tôt pour en manquer. Non, là, des gens vont me dire, mais je suis peut-être prêt financièrement, mais je suis pas prêt mentalement à prendre ma retraite parce que j'ai peur de m'ennuyer, tout ça.
1: Mm-hmm.
0: Mais le stress premier, c'est toujours de dire, je vais-tu en avoir assez pour toute ma retraite? Fait que la pré-retraite, là, dans cinquantaine, là, je dis aux gens, appelez-moi, ça va me faire plaisir de mettre un plan de match. Puis c'est sécurisant aussi pour les gens parce qu'ils se disent, j'arrive à retraite, puis je le sais où je m'enligne.
1: Pour te joindre, service gratuit. Hein?
0: 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Puis là, aujourd'hui, je tiens à le mentionner, peu importe le parti. Il y en a des gens qui vont me dire, ben là, moi, là, j'aime pas ça, attendre pour aller voter ou je connais moins ça, tout ça. Allez voter.
1: Prenez quelques minutes.
0: Quelques minutes. Moi, je dis toujours, si vous votez, vous avez fait votre devoir de citoyen, un, puis deux, mais ça vous donne le droit de chialer.
1: Dans 4 ans.
0: Merci, mon cher.
1: Bonne semaine. Bye-bye.
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3: Ah, que ça va bien! C'est beau, c'est facile. Partout, 40, 25, 6, 40. Le Grand Joliette, c'est une très, très belle heure de pointe, vraiment. Là. Pas de congestion, il n'y a pas de ralentissement non plus. Ça va bien.
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3: Ouais, les informations avec Jessica Potsou. Jessica, nous sommes le 5 octobre. C'est l'heure du choix.
7: Tout à fait. Le jour J est arrivé au Québec. Les électeurs québécois iront aux urnes aujourd'hui pour élire leur prochain gouvernement au terme d'une course serrée entre 5 partis. Les bureaux de vote ouvriront à 9h30 et fermeront à 20h. Les électeurs sont invités à trouver leur bureau sur le site d'Élections Québec ou même sur la carte d'électeurs qu'ils ont reçue, la carte jaune qu'ils ont reçue par la poste. Déjà en date de vendredi, plus d'un Québécois sur quatre avait exercé son droit de vote par anticipation. À Joliette, le taux préliminaire s'élevait à environ 32 % au cours des dernières élections de 2022. En tout, le taux de participation aux élections avait atteint 66,15 % Chez nous, la vente de la résidence de la Rive-Nord à Repentigny fait fortement réagir. L'immeuble de 94 logements était depuis une cinquantaine d'années détenu par un organisme sans but lucratif. Or, la vente a été faite au privé. Des organismes réclament ainsi l'annulation de la vente afin de protéger la vocation communautaire de l'immeuble. Du côté de Saint-Charles-Borromée, le parc Saint-Jean-Bosco sera fermé mercredi et jeudi prochain. Cette fermeture prévue de 7h à 16h est occasionnée par la tenue du championnat régional de cross-country du réseau du sport étudiant du Québec, Laurentides-Lanaudière. Une gestion en alternance sera assurée pour les usagers de la passerelle en provenance de Notre-Dame-des-Prairies. Pour terminer, les Prédateurs de Joliette poursuivent leur saison sur une note positive alors que l'équipe lanaudoise a remporté ses deux derniers matchs. Vendredi soir, au centre récréatif Marcel Bonin, la troupe d'André Lachance a balayé l'énergie de Laval par la marque de 6-3. Puis samedi, les Prédateurs ont remporté un duel serré en prolongation à Pierrefonds par la marque de 3-2 contre le Phoenix. Avec ces deux gains, les Prédateurs se trouvent en deuxième position du classement de la Ligue de hockey junior 3A du Québec. L'équipe lanaudoise possède une fiche de 7 victoires et une défaite.
3: Wow!
7: Voilà, ça complète. 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
3: On parle météo, c'est nuageux aujourd'hui. 60 % de risque d'averse ce matin. Des rafales de vent aussi à 50 km/h sur certains secteurs ce matin. Mais ça va s'améliorer cet après-midi avec une alternance soleil-nuages. Des températures stables à près de 11. Ce soir, cette nuit, des nuages. Encore des rafales à 50 km/h, minimum plus 5. Demain, ça a bien de l'allure aussi. Alternance soleil-nuage avec un maximum à 13. Présentement, sur le Grand Joliette, on a 11 degrés. Et on va saluer ce matin tout particulièrement les gens d'Entrelac, les gens de la Visitation de l'île du Pas et les gens de Notre-Dame-de-Lourdes. Tiens, passez une très, très belle journée. Dans les prochaines minutes, Ghislain Demers nous offre un petit reportage sur ce lancement de programmation la semaine dernière au Centre culturel Desjardins. J'y étais, mais moi, je jasais avec tout le monde. Lui avait son micro et il a parlé avec les différents artistes qui s'amènent bientôt en spectacle à Joliette. Ils nous parlent de leur show dans les prochaines minutes. C'est un premier segment. Il y en aura un deuxième cet après-midi avec Olivier parce qu'il y en avait de la vedette. Pour l'instant, la musique de Crazy Town, c'est Butterfly dans les 100 000 matins. Bon déjeuner tout le monde et bon lundi. Ben oui, ça se peut, un bon lundi. Ça se peut.

0: 33 minutes. Ghislain Demers est en studio. Salut, mon ami.
1: Salut.
0: Comment tu vas?
1: Ça va bien, ça va bien.
0: Hey, dans les prochaines, on va revenir sur ce lancement de programmation au Centre culturel, mais comme je t'ai en studio et que tu es directeur musical, ben, on va jouer un petit peu à ce duel de numéro 1. C'est le fun, ce segment-là.
1: Tu proposes
0: aussi quand tu es là le matin. Deux pièces qui étaient numéro 1 sur le palmarès Billboard à pareille date. Et il faut juste dire lequel de ces deux hits est le meilleur ou lequel nous rappelle les meilleurs souvenirs. OK? Et vous pourriez gagner une carte cadeau du Harvey's. La première chanson nous ramène ce matin en 1979. Donc, le 5 octobre 1979. Première position sur les palmarès pour The Knack.

Donac avec My Sharona, ça c'était au sommet en 79. La deuxième était au sommet 10 ans plus tard, en 1989, avec Milli Vanilli.

0: Girl, I'm gonna miss you. Moi, personnellement, je préfère la première, mais la deuxième me rappelle les meilleurs souvenirs. Oh boy, les Milli Vanilli. Laquelle est la
1: ceux
0: meilleure?
1: Qui chantaient pas, hein?
0: Ceux qui chantaient pas, ben ouais. Non, c'est ça, qui se sont fait prendre sur scène parce que ça s'est mis à sauter. Le disque a sauté, ouais. C'est ça. On avait choisi, donc on les avait choisis pour leur look.
1: Ouais.
0: Et puis, ceux qui chantaient avaient une très, très belle voix, mais un look moins commercial, pensait-on à l'époque. Et puis, ben, finalement, ben, ils se sont fait avoir. Laquelle, donc, est la meilleure? Et vous pourriez gagner cette carte cadeau du Harvey's. 450-753-1035 ou de téléphone ou un petit texto avec votre prénom. Ghislain, on était ensemble la semaine dernière au Centre culturel Desjardins pour ce lancement. Toujours super intéressant. Chaque année, ils font ça, un lancement de programmation avec, il y a un volet ouvert au public où chacun des artistes présente un extrait du numéro de leur show. Et puis avant ça, ben les médias sont là pour rencontrer les artistes qui nous parlent de leur spectacle. T'as fait un paquet d'entrevues avec des gens hyper intéressants.
1: Tu sais, on connaît le speed dating. Dans ce cas-ci, c'était le speed interview. Là. C'est 12 entrevues en quoi? Une heure même pas. Là, quelque chose comme
0: ça.
1: Aux 5 minutes, imaginez là, 12-13 personnes qui sont passées devant moi. J'en ai retenu que quelques-uns, évidemment, okay. Parce qu'on n'a pas toute la vie. Mais je veux parler d'un artiste qui est très aimé, qui roule sa musique depuis belle lurette déjà, Christian-Marc Gendron, sera de passage les 12 et 13 décembre prochains au Centre culturel Desjardins. C'est un spectacle, en fait, on le connaît avec la série de concerts Pianoman.
0: Oui.
1: C'est quand même plus de 150 000 spectateurs qui l'ont vu à travers le Québec. Et depuis avril dernier, il y a un nouveau spectacle qui s'appelle Trilogie. C'est quoi Trilogie? Ce sont les meilleurs numéros de ces trois dernières tournées, en plus de proposer de nouvelles créations. Et inspiré évidemment de grands pianistes, entre autres. Je lui ai posé la question, qu'est-ce qu'il présente Christian-Marc Gendron au public lors de ce show-là? On peut écouter ça.
2: Je fais vraiment juste des grosses tunes, tu sais. Je couvre, mettons, le style boogie-woogie. On fait un gros number country. Je fais du Gino Vanelli, j'avais jamais fait ça avant. Je fais beaucoup de mes chansons à moi. Puis je fais chanter ma gang, ma blonde. Je fais chanter mon frère de beau séjour. Je fais chanter aussi mes choristes. C'est des filles qui ont du métier. Fait que c'est un show très, très variété, là, tu sais.
0: Près de beau séjour, un gars de chez nous.
1: Ouais, ça. Exactement. Ouais. Aussi, sa femme qui est encore aussi très présente dans ce spectacle.
0: La femme à Christian Marc.
1: Oui. En parallèle à Trilogie, parce que il fait pas juste ça, on le sait, hein, on le voit dans les périodes de Noël, il fait des spectacles de Noël. Ouais. Qu'est-ce qu'il fait Christian Marc Gendron en parallèle à ce show-là?
2: Je suis en train de préparer un nouveau spectacle déjà. Je fais ma tournée, mais je fais Parapapam à la Place des Arts, au Grand Théâtre de Québec aussi. Mais je fais aussi Notre-Dame de Paris symphonique.
0: Hyper occupé.
1: Vraiment, vraiment. Puis c'est pas terminé pour lui parce que après Trilogie, il prévoit terminer ça dans 2 ans. Qu'est-ce qui s'en vient?
2: Après Trilogie, je pars en tournée solo, mais avec des caméras sur mes mains, avec un stage qui tourne, on est en train de designer ça. Parce que la critique qui revient souvent, c'est on veut voir tes mains. Là, j'ai écouté le public. Fait que c'est ça, c'est ce qui s'en vient dans 2 ans. Là.
1: Faites juste imaginer un concert de Christian-Marc Gendron avec un écran où on voit ses mains.
2: Ouais,
1: ça doit être assez débile, puis il me disait que ça se fait beaucoup aux États-Unis, mais ça n'a pas été fait encore beaucoup ici. Je lui ai parlé aussi du culturel, parce que Christian-Marc Gendron est toujours bien arrêté sur certains points au niveau du culturel. Mm-hmm. Je lui ai posé la question, est-ce que le culturel se porte bien au Québec?
2: Pas tant. Les arts vivants, ça ne mourra jamais, mais il y a un filtre qui est en train de se faire qui est brutal un peu. Les jeunes ont choisi une tribune autre que les salles de spectacle et les médias traditionnels. Ils ont choisi TikTok pour se montrer en performance, ce qui donne accès à des performances gratuites tout le temps. Donc ça, là, c'est que la nouvelle génération est en train d'habituer les gens à ne pas payer pour voir des performances musicales aussi. Alors, ils vont payer le prix de ça.
1: Il a tellement raison.
0: Moi, j'ai vu ce show-là.
1: Ouais.
0: Le show qui s'appelle donc Trilogie.
1: Ouais.
0: C'est ça. Et moi, j'étais à la première au Casino de Montréal. Et ce que Christian-Marc me disait, c'est que le show a beaucoup, beaucoup, beaucoup changé.
1: Okay.
0: À chaque soir, il s'adapte. Puis tout ça, puis c'est un show totalement différent. En tout cas, un show qui a bien changé.
1: Un gros show. Ils sont 10 sur scène. Ouais. Il y a 5 techniciens, donc une équipe de 15 qui vous présente Trilogie.
0: 12 et 13 décembre.
1: Exact. 12 et 13 décembre, Centre culturel Desjardins. Jusqu'à quand pour le rabais? Tu pars par
0: C'est terminé.
1: Ok, ouais, parfait. Alors, je me suis entretenu aussi avec Jean-Sébastien Martin, qui était de passage également. Puis Jean-Sébastien m'a dit, écoute, j'aimerais ça parler, outre tout ce qui s'en vient au Centre culturel Desjardins, du volet théâtre.
0: Lui, c'est le directeur artistique.
1: Général.
0: Il a animé la soirée également avec Geneviève Borne.
1: Donc, il veut amener un petit peu plus de théâtre. Voici ce qu'il avait à dire sur le théâtre.
3: Le théâtre, en fait, aussi, c'est évidemment, il y a les blockbusters qu'on appelle, tu sais, les gens veulent venir voir la Florida, veulent venir voir le duplex, donc ils veulent venir voir ces shows-là. Le théâtre de création, ben là, on vient un peu surprendre les gens, on vient un peu leur dire, faites-nous confiance, on va vous amener quelque chose de qualité ici, qui va amener une réflexion, qui va amener de l'émotion, qui va amener du rire. Puis cette année, en fait, on a une thématique très forte qui se dégage autour de la paternité. Puis je sais pas si c'est parce que je suis moi-même un père de deux jeunes enfants que ça s'est imposé comme thème, mais on se lâche pas avec Hubert Proulx qui commence la saison le 8 octobre prochain. Il joue sur scène avec son ado. Ça, c'est assez exceptionnel. C'est vraiment une pièce qui est drôle, mais qui est à la fois dramatique, puis nous parle de la famille des Proulx. Après ça, il y a Neige sur Abidjan, un jeune homme né d'une mère québécoise, d'un père africain qu'il a jamais connu, qui décide qu'il s'en va en Afrique pour voir son père qu'il a jamais rencontré. Puis on est complètement dans un contexte qui est vraiment différent, mais on est encore à la recherche de ce père-là, à la recherche de ses origines. Puis finalement, ben, il y a Club Sandwich Mayonnaise, donc sur la fille de Pierre Légaré, Emmanuel Légaré, qui écrit ça sur l'aide médicale à mourir, parce que Pierre Légaré a choisi cette option-là pour partir, puis elle se questionne sur ça.
1: Et on va y revenir avec Emmanuel Légaré, mais pour le théâtre, j'ai posé la question aussi, j'ai dit, écoute, est-ce que je me trompe ou il y a vraiment plus de shows qu'avant au Centre culturel des Jardins? J'ai l'impression qu'il y a un show presque à tous les soirs. Il m'a dit, tu te trompes pas, c'est vrai. Et on a aussi mis plus de spectacles, dont de la danse.
3: On fait plus de spectacles à la base, donc il y a un peu plus de tout. Mais oui, clairement, fait en cirque, en théâtre et en danse. Donc, en danse, ben, on a trois grands publics cette année. Donc, il y a quelques années, on n'en faisait aucun. T'sais? Donc, vraiment, on veut que les gens de la Nodière puissent avoir accès à ces disciplines-là aussi. Puis, ben, continuer, évidemment, à répondre aussi très, très largement à ce que les gens ont envie de venir voir. Donc, avec les artistes bien en vue qui sont en tournée.
1: Moi, j'ai commencé à voir de plus en plus de théâtre, puis j'aime ça. Je pensais pas aimer ça, mais j'aime ça.
2: Ah, c'est trippant.
1: Ma blonde m'amène de temps en temps voir des pièces. Là, maintenant, on a parlé un petit peu de Manuel Légaré, qui est la fille de l'humoriste Pierre Légaré, le pensant.
2: Il est décédé en 2021, ça fait 5 ans aujourd'hui.
1: Exact. Ça fait 5 ans aujourd'hui. Et elle nous amène dans un spectacle qui s'appelle Club Sandwich Mayonnaise. J'ai posé la question, pourquoi ce nom-là?
4: J'imagine que le commun des mortels n'associe pas Club Sandwich Mayonnaise à l'aide médicale à mourir, mais c'est pourtant le titre d'un spectacle sur l'aide médicale à mourir qui m'a été inspiré par les dernières paroles de mon père. Quand la médecin, à la toute fin de sa vie, s'est approchée dans la chambre pour lui demander « Est-ce que c'est toujours ce que vous voulez, Monsieur Légaré? » Au lieu de confirmer « Oui, oui, je vais prendre l'aide médicale à mourir », il a dit « Oui, je vais prendre un club sandwich mayonnaise. » Puis là, tout le monde dans la chambre est parti à rire, même si c'est un moment hyper dramatique. Puis ça a été ses dernières paroles avec qui m'ont quand même accompagné et fait passer par une gamme d'émotions. Puis aujourd'hui, j'ai gardé ces paroles-là comme un clin d'œil pour montrer aux gens aussi que c'est pas qu'un spectacle dramatique, mais c'est un spectacle avec une dose d'humour dedans.
2: Il y a juste Pierre Légaré qui peut avoir comme dernière parole Club Sandwich Mayonnaise.
1: Est-ce qu'il y avait encore toute sa tête ou c'est lui qui a voulu partir?
2: C'est son niveau.
1: Oui, probable. Elle m'a dit qu'on le saura jamais, évidemment. Donc, un espace où on peut réfléchir en gang, ça veut dire ce que veut vraiment dire mourir dans la dignité. C'est un petit peu ça, Club Sandwich Mayonnaise. Puis on voit quoi sur scène, justement? On parle de quoi?
4: Dans ce spectacle-là, j'invite les gens dans ma tête. Fait que c'est un peu échevelé. Moi, je suis sur scène. Je parle aux gens comme je te parle là, mais je les invite dans des scènes de ma vie avec mon père et aussi dans l'enquête dans laquelle je me suis plongée parce que moi, j'ai une formation de journaliste et quand je comprends pas quelque chose, je fouille. Donc, je me suis lancée dans une grande enquête sur l'aide médicale à mourir et 100% de ce que les gens voient sur scène, c'est vrai. C'est des entrevues que j'ai menées avec des médecins, avec des proches, avec des politiciens et j'ai essayé de comprendre ce que j'avais vécu et pourquoi au Québec, on est les champions du monde de l'aide médicale à mourir. Fait que c'est à la fois, il y a des archives de mon père, il y a des moments drôles, il y a des moments touchants, il y a des moments, je pense, où est-ce que on est brassé parce qu'on a une opinion avant de rentrer dans la salle sur l'aide médicale à mourir, puis ça se peut qu'elle ait changé en sortant.
0: Moment de réflexion, hein, je pense.
1: Ah oui, oui, ouais. Mais vous allez passer par une gamme d'émotions complète. Là.
0: Tu vas voir le show, je pense.
1: Oui, j'ai entouré le 20, le 20 mai, le 20 mai, okay. 27, à 20h, j'ai eu déjà, pas recours à l'aide médicale à mourir, mais eu un proche qui a utilisé l'aide médicale à mourir. Donc, ça a piqué ma curiosité. Et je termine, je me suis entretenu aussi avec Ludovic Bourgeois, qui lui, Ludovic Bourgeois, qui sera de passage 27 novembre, 20h, au Centre culturel des Jardins. Ludovic Bourgeois, c'est un spectacle qui s'appelle Karaoké. C'est mis en scène par Sylvain Cossette, un habitué des spectacles à grand déploiement. Écoutez, c'est 6 musiciens, grosse production télé, des écrans géants, 43 chansons connues.
0: Les années 90, hein, c'est Karaoké 90.
1: Exact.
0: Les années 90.
1: Ça dure un petit peu moins de 2 heures. Je lui ai parlé de ce show-là. Le nom, Karaoké 90, pourquoi aussi simple?
5: Ben en fait, tu sais, le nom Karaoké 90, ça vient de mon ancien spectacle, la tournée Hommage au bébé j'ai faite. Il y avait un moment dans le spectacle où on avait mis les paroles sur notre écran qu'on avait en arrière. Pis ça a tellement créé un moment que j'avais envie de répéter cette expérience-là, mais plus souvent. Fait que mon spectacle, il y a beaucoup de paroles sur les écrans qu'on a. Fait que de là vient le karaoké, évidemment, mais mon but était de prendre les chansons les plus chantées dans les karaokés au Québec puis de les regrouper dans un seul spectacle. Fait que c'est comme un hommage aux chansons qu'on chante dans les karaokés, mettons. Là,
1: j'ai demandé, qu'est-ce qu'on va entendre dans ce show-là?
5: C'est le grunge, les boys band au Québec, tu sais, c'est des grosses chansons populaires, tu sais, autant du Backstreet Boys que du Three Doors Down, que du Britney Spears, que du Smash Mouth, que du Rock Voisine, que du Respectable, que name it.
1: Vous allez aimer ça. Vous allez aimer ça.
0: Ça va être bon.
1: Si vous avez connu les années 90, même les plus jeunes qui connaissent ça par la bande, par les parents. Et évidemment, si on parle à Ludovic Bourgeois, le fils de Patrick Bourgeois qui a fait partie des bébés, j'ai pas pu passer à côté. Je lui ai posé la question, est-ce qu'on va toucher aux chansons des bébés?
5: Ça, c'était une raison pourquoi je voulais faire la décennie des années 90, c'est que on peut faire des tunes des bébés aussi. Fait que oui, on en fait quelques-uns.
0: Il a trouvé un filon incroyable pour les nostalgiques, lui.
1: Vraiment.
0: Et puis, la tournée Hommage aux bébés, c'est, moi, je l'ai vu 2 fois. J'ai beaucoup, beaucoup aimé. Je pense que ça va être très, très bon aussi comme show.
1: 27 novembre, j'ai entouré la date aussi.
0: OK.
1: Ben, voilà, mon cher.
0: T'as parlé avec d'autres vedettes qui étaient là aussi.
1: Oui.
0: Donc, il y a un deuxième segment cet après-midi, 16h45, avec Olivier dans le trafic. Ça marche?
1: Oui, parfait. Je serai là.
0: OK.
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On nous informe d'une fuite de gaz du côté de Saint-Félix-de-Valois sur le... En fait, il y a fermeture du chemin Saint-Gabriel. Fuite de gaz qui entraîne la fermeture du chemin Saint-Gabriel à la hauteur du deuxième Ramsey. Alors, la circulation est interdite dans le secteur actuellement. Et on va vous donner les détails additionnels plus tard sur le site de la municipalité de Saint-Félix-de-Valois. Et bien branché aussi sur le haut 103.5, non seulement aujourd'hui, mais ce soir, vous savez, c'est jour d'élection. Alors, vous aurez les résultats là pour chacune des circonscriptions. On aura des bulletins ce soir sur les ondes du haut 103.5 et bien sûr sur le Mont-Joliette. On vous a présenté deux pièces qui étaient numéro un sur le palmarès. Vous avez encore le temps de voter pour votre préféré. Et notre autre petit jeu du matin avec cette carte cadeau du Harvey's à gagner, c'est le jeu d'eau. Et ce matin, on jouait à eau. Une reprise. Alors, on vous a fait entendre une pièce de 1981, Tainted Love, la version de Soft Cell.

Mais c'est pas l'original, ça. L'original, c'est ce qu'il fallait trouver. Je vous disais, ça avait été lancé en 1964. Il y a des gens qui l'ont eu. Est-ce que vous le saviez ou vous avez fait une recherche? Si vous saviez ça, vous êtes bon. Ghislain Demers l'a eu. Il m'épate. La pièce avait été lancée originalement en 64, donc, et chantée par Gloria Jones.

0: Wanted Love de 1964. Bravo à ceux qui ont eu la bonne réponse, Gloria Jones. On va aller voter aujourd'hui. Ben oui, on va aller voter, c'est sûr. Puis on est là demain, entre 6 et 9. On va revenir, évidemment, sur les résultats de ces élections. Manquez pas le meilleur de la musique dans les prochaines avec Chuck et Julie cet après-midi pour le meilleur de la musique aussi. À demain. Salut!
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3: Bon lundi, bon début de semaine. J'espère que t'as passé un excellent week-end. Mon nom est Chuck. Je m'installe dans les prochaines heures avec le meilleur de la musique au travail. Un début de semaine qui est pas comme les autres. On est en mode élection aujourd'hui avec les Québécois qui vont voter. Une élection qui va être imprévisible, j'ai l'impression. Ça va être hyper intéressant à suivre toute la journée. C'est immanquable. C'est ça qui va faire jaser aujourd'hui, évidemment, la machine à café. Et si nous, on était un parti politique, clairement qu'on tiendrait nos promesses avec nos hits. On a Almost Monday qui s'en vient dans les prochaines minutes. No More Regrets. Le band qui était en prestation à Montréal vendredi, c'était ben festif. Et pour commencer, Bittersweet Symphony, le seul et plus gros hit en carrière de Verve qu'on écoute sur le meilleur. La musique à haut.

Le groupe irlandais U2 nous prépare un nouvel album qui va sortir très bientôt, le 13 novembre prochain. C'est le 16e album en carrière de U2 et le premier de chanson originale en 9 ans. L'attente est bientôt terminée pour les fans. Et même qu'il y a un nouveau single qui est sorti récemment, Silencio, et d'après moi, il file exotique un peu parce que l'album s'appelle Carnaval de Luz, qui veut dire Carnaval de la lumière. Que c'est beau! On les écoute avec Vertigo, U2 à haut!

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1: Oh. Pendant le week-end, il y a la triste nouvelle du décès de Lyle Odierline qui a circulé un peu. Je sais pas si t'as attrapé la nouvelle en fin de semaine. Décédé à l'âge de 58 ans d'une crise cardiaque. Lui qui a joué avec le Canadien, bien sûr. Au-dessus de 1000 matchs dans la Ligue nationale de hockey. Choix de 7e tour au repêchage de 86 avec le Canadien. Il a joué 7 saisons, dont celle de la Coupe Stanley en 93. Bien sûr qu'il a marqué beaucoup de fans du Canadien de Montréal. Je peux comprendre à quel point ça a touché comme nouvelle les gens. Malheureusement, je suis un peu trop jeune pour l'avoir vu évolué, évidemment, qui a pris sa retraite en 2006. Fait que j'ai connu Lyle Odierline quand même, exemple, avec les Blue Jackets de Columbus. Mais ce qui m'a marqué beaucoup, bien sûr, de Lyle Odierline, là, vous me voyez venir, c'est la scène dans le film Les Boys. Oui, cette scène-là, avec le pool de hockey et Julien qui y va de sa sélection.
2: OK, mon équipe est fière de sélectionner Lyle Odierline.
1: Un classique, là.
3: Lyle Odierline. Il n'y a même pas scoré 10 buts dans les 10 dernières saisons.
2: Justement, il est dû.
1: Le call de « Il est dû », là, c'est magique. Oh là là, Two Princess s'en vient en haut sur le meilleur de la musique avec Spin Doctor. Ça va être là dans deux petites secondes.

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Si t'es vintage à l'os, reste là parce que Seba et Orgue s'en viennent dans les prochaines minutes sur le meilleur de la musique. Et si t'es vintage, mais plus pop-punk des années 2000, mais reste là aussi parce que c'est Bedroom Posters, The Good Charlotte et Yellow Card qui s'en vient. Le temps d'écouter Jonathan Pinchot à haut. Les Green Dog.

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1: Oh! On est lundi, ça se peut, pas impossible que tu sois pas tout à fait encore réveillé. Ben, j'ai du gros stock pour toi. Linkin Park, Numb de 2003, ça s'en vient dans les prochaines minutes. Et Holy Water, collaboration de Jelly Roll et Marshmallow, ça s'en vient haut.
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14: Bon avant-midi, ici Jessica Potsou. Un peu plus de 27,3% des électeurs lanaudois sont allés voter par anticipation. Les circonscriptions de Joliette, Bertrand et Repentigny affichent les plus hauts taux de participation dans la région. Notons que les bureaux de vote seront ouverts aujourd'hui jusqu'à 20h. Du côté de Repentigny, la vente de la résidence de la Rive-Nord fait fortement réagir. L'immeuble de 94 logements était depuis une cinquantaine d'années détenu par un organisme sans but lucratif. Or, la vente a été faite au privé. Des organismes réclament ainsi l'annulation de la vente afin de protéger la vocation communautaire de l'immeuble. Pour terminer, du côté de Saint-Félix-de-Valois, le chemin Saint-Gabriel est fermé à la hauteur du deuxième Ramsey en raison d'une fuite de gaz. La circulation est actuellement interdite dans ce secteur et ce jusqu'à nouvel ordre. Des nouvelles en ce qui a trait à la réouverture du chemin seront communiquées par la municipalité. Voilà, ça complète. 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

Les colocs s'en viennent avec Tassez-vous de là et le phénomène Arpin Lépine pour mentir le temps de retourner dans les années 90 avec R.E.M. et Men on the Moon sur le meilleur de la musique en ce lundi à O.

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1: 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Pendant que plusieurs parlent du désastre, du flop du dernier film de Tom Cruise, je vais me concentrer sur ce qui est un peu plus un succès au box-office. Pendant le dernier week-end, on parle bien sûr de Verity, qui a été vraiment là, un succès sur toute la ligne. J'en ai beaucoup entendu parler en bien. L'histoire, c'est Dakota Johnson qui incarne l'écrivaine en difficulté, qui est engagée pour terminer une série de romans à succès, dont l'auteur, qui est incarné par Anne Hathaway, est devenu victime d'un accident de voiture quasi mortel. Il y a Josh Arnett aussi qui est à l'affiche dans ce film-là. Et c'est Michael Showalter qui réalise le film. Anne Hathaway, bien sûr, est habituée au succès cinéma cette année avec, entre autres, sa présence dans le film L'Odyssée. Bref, j'ai vraiment hâte de voir ce film-là. Une autre personne qui accumule les succès, ben c'est Shabuzy et il s'en vient avec Cowgirl sur le maire. 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

0: 21 ans, Summer s'en vient sur le meilleur de la musique au travail. En fin de semaine, si jamais t'as scrappé une toune au karaoké, c'est quand même pas si grave, c'est pas la fin du monde. C'est plus quand tu scrappes un hymne national devant des milliers de gens avant un match de soccer. Là, c'est un peu plus gênant quand ça donne ça.
1: Car tu es là.
0: Écoute, je vis encore le malaise juste en entendre ça. Ouf, on va se consoler. Il y a des meilleures versions, celle de Joey Lazy au Canada sur le meilleur de la musique à haut.

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1: Oh! T'as sûrement vu ça passer, ça va pas bien pour Starbucks. Autrefois comparé à une machine à imprimer de l'argent, on arrache récemment, notamment au Québec, on en a fermé une dizaine. Ça fait suite à d'autres qu'on avait fermés dans les dernières années. Qu'est-ce qui se passe avec eux? Ben, je pense que peut-être que le contexte actuel n'aide pas. Mais il y a une autre chose qui vient de Seattle et qui traverse le temps. Eh oui, tu me vois venir, c'est le grunge. Et Nirvana qui vient de Seattle, tout comme Starbucks qui s'en viennent avec comme As You Are sur le meilleur de la musique à haut.
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4: Bon avant-midi, ici Jessica Potsou. Un peu plus de 27,3% des électeurs lanaudois sont allés voter par anticipation. Les circonscriptions de Joliette, Bertrand et Repentigny affichent les plus hauts taux de participation dans la région. Notons que les bureaux de vote seront ouverts aujourd'hui jusqu'à 20 heures. Du côté de Repentigny, la vente de la résidence de la Rive-Nord fait fortement réagir. L'immeuble de 94 logements était depuis une cinquantaine d'années détenu par un organisme sans but lucratif. Or, la vente a été faite au privé. Des organismes réclament ainsi l'annulation de la vente afin de protéger la vocation communautaire de l'immeuble. Pour terminer, du côté de Saint-Félix-de-Valois, le chemin Saint-Gabriel est fermé à la hauteur du deuxième Ramsey en raison d'une fuite de gaz. La circulation est actuellement interdite dans ce secteur et ce jusqu'à nouvel ordre. Des nouvelles en ce qui a trait à la réouverture du chemin seront communiquées par la municipalité. Voilà, ça complète. Pour plus de nouvelles, consultez monjoliette.com.
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Samedi, j'ai eu la chance d'être au Centre Vidéotron pour le match du Raptors à Québec. Tout un show. Je suis un fan de basket, j'ai joué pendant des années. Et là, en plus, moi qui ai une obsession sur la musique, c'est un point qui revient souvent, à quel point l'utilisation de la musique dans un match de basket, ça rythme le match. Le seul sport qui a de la musique pendant que le monde y joue sur le terrain. Et les possessions sont vraiment très courtes. Fait que les extraits sonores sont vraiment punchés. Ça m'a vraiment beaucoup marqué encore une fois pendant le match. Puis je pense que la prochaine chanson, après très bien joué, dans n'importe quel sport, Seven Nation Army, The White Stripes, sur le meilleur, la musique à haut.

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1: Oh! À lire sur montjoliette.com, le chemin Saint-Gabriel qui est fermé en raison d'une fuite de gaz. Tous les détails vont être sur montjoliette.com. Pour suivre ça, et bien sûr, la journée électorale ici dans la Naudière, ben, les gens se sont déplacés par anticipation en masse pour aller voter et ce sera le cas encore aujourd'hui jusqu'à 20h et vous aurez les résultats, tous les détails sur montjoliette.com. On a la musique, The Adderies qui s'en vient avec The Boys of Summerow.

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Manque pas Larac et Gonzalez qui s'en viennent sur l'heure du lunch avec le genre de week-end que le Canadien a eu. D'après moi, ils ont bien des choses à jaser. Je te souhaite un très beau lundi électoral. On se retrouve demain, 9h, pour le meilleur de la musique au travail. Mon nom est Chuck. Je te souhaite un très beau lundi. Goodbye!

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11: Bonjour, ici Jessica Potsou. Un peu plus de 27,3% des électeurs lanaudois sont allés voter par anticipation. C'est ce que révèlent les données sur le taux de participation préliminaire d'Élections Québec. Les circonscriptions de Joliette, Bertrand et Repentigny affichent les plus hauts taux de participation dans la région. Notons qu'il sera possible de suivre le déroulement de la soirée électorale sur les ondes de haut dès la fermeture des bureaux de vote à 20h ce soir. Du côté de Crabtree, un trentenaire s'est fait pincer filant à plus de 100 km/h au-dessus de la limite de vitesse. Le tout s'est produit samedi vers 20h sur le chemin Saint-Jacques, alors que les policiers ont intercepté un automobiliste roulant à 171 km/h dans une zone limitée à 70 km/h. Le conducteur saint-linois, âgé de 32 ans, a écopé d'une sévère amende ainsi que plusieurs points d'inaptitude et son permis a été suspendu pendant 7 jours. Voilà, ça complète. Pour plus de nouvelles, consultez mon Joliette.
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6: Bon lundi, 5 octobre. Bienvenue dans Larac Gonzalez. La deuxième de tout la meilleure. Comment ça va, les boys?
7: Comment ça va, la gang?
6: T'es tellement éloigné. Je suis habitué de faire 1, 2, 3, mais toi, t'es à l'autre bout de la salle avec ton quatrième micro.
7: Ah, ben, justement.
6: Ça va y aller.
7: Justement.
6: Demain, là, je te dis.
7: Justement, il est à l'autre bout de la salle. Il habite à la salle.
6: Non, j'habite à la Chine, genre. J'habitais à la salle. Ah, oh, ça a failli. Ça a failli y aller.
8: Dis-moi que ça va pas recommencer cette semaine, ça en partant.
7: Je suis content que j'aille.
8: Une fois que tu auras ton tour du chapeau, est-ce que tu prends ta retraite?
7: Oui, je fais plus de jeu de mots après. Si je fais un tour du chapeau, c'est fini le jeu de mots.
8: Pour la vie?
7: Pour la vie.
6: Ben non.
7: Pour la vie.
6: C'est plus fort que toi.
7: Non. Si, quand je fais un tour du chapeau, je prends ma retraite de jeu de mots.
8: Tu vas faire un Alex Ovechkin?
7: Oui.
6: Alex.
7: Exact.
6: Il a annoncé ça.
7: Exactement, ah ouais, hein. Big. Une dernière fois, that's it.
8: Dernier tour de piste pour Alex Ovechkin. Là, c'est une grosse nouvelle, les boys, aujourd'hui, pareil.
6: Oui.
8: Grosse nouvelle. On s'en doutait peut-être un peu tous, mais c'est quand même une grosse nouvelle. Vous avez passé un beau week-end, messieurs? Hein?
7: Ouais,
8: j'espère que vous avez passé un beau week-end à la maison. Là. C'est...
7: Moi, je vais dire salutations au peuple à Actonville, Ben.
6: T'as eu du fun à Acton?
7: Oui, avec ton peuple, plein de monde qui dit salaud. C'est le patelin de Ben, savais-tu ça?
8: Ah oui, il pourrait se présenter
7: Ben,
8: à la mairie. Ouais.
7: Ben, tu serais un maire là-bas. Le nombre de personnes qu'il connaît. Combien de temps t'habites là-bas?
6: J'ai été à Acton quelques années, là, je te dirais. J'ai fait de la radio là-bas, la radio communautaire. J'ai relancé ma carrière. Moi, tu sais, mes 10 années là, de cochonnerie, là, je suis reparti par en haut avec Actonville.
8: À la radio communautaire.
6: À la radio communautaire, je suis reparti
7: par en bas.
6: Le nombre
7: de personnes qui m'ont demandé si Ben était là... qui connaissent, c'est incroyable. À
8: Si jamais, Ben, tu veux réinventer ta carrière, là, tu sais, qu'il se passe de quoi de croche, là.
6: Ouais.
8: Après moi, t'as quelque chose là-bas, là, au municipal, là.
6: Ouais, ça se peut. Ah, mais tu me donnes une idée.
8: Vu qu'on est en pleine journée...
6: C'est une journée pour ça, effectivement.
7: Puis Gonzo, salutations aussi à tous les gens qui étaient à Drummondville. Je peux pas nommer la place où j'étais parce qu'ils n'ont pas payé pour, mais salutations aux gens du peuple qui étaient là-bas. Puis Gonzo était tout... Il est où, Gonzo? Pourquoi il est pas là?
8: Ben, c'est parce que c'était pas un rassemblement habituel.
7: Non, mais j'ai dit que Gonzo, il dose le nombre de rassemblements aussi.
6: Ouais.
8: Aussi. C'est vrai c'est que cette année, maintenant, c'est un par... pas plus qu'un par semaine, puis pas de deux en deux. C'est pas une année olympique, fait que je suis correct. Calendrier modifié.
7: Mais c'est pas la même ambiance, je vais te dire.
8: Non!
7: Rassemblement comme ça versus ce qu'on fait, c'est pas partout pareil. Ça prend moins de jus, disons.
8: Ben, fais-tu le tour des tables, puis...
7: Non, c'est pas... non, mais c'est pas pareil. C'est pas...
8: Non.
7: Ce qu'on fait, c'est...
8: pas dans le micro avant le...
7: Il y a rien... C'est pas la même chose. Il y a pas la toune. C'est pas la même ambiance. C'est complètement différent.
8: Parce que là, la toune, elle aurait joué souvent, là.
7: Oui, c'est pas pareil. Puis c'est fou parce que c'est la même gang de Monsoon qui est là, tu sais, pour les rassemblements qu'on a, mais ils sont pas pareils quand c'est avec nous.
8: Eux, l'équipe de Monsoon n'est pas pareille.
7: C'est pas la même chose. Je te dis, c'est pas la même énergie. L'armée, c'est quelque chose qui est complètement différent.
8: Mais c'est ça l'affaire.
7: Toutes les autres, parce qu'il y a plein de monde qui font des watch parties, OK, de plein de façons. Puis, mais ce qu'on fait, c'est complètement différent. C'est détracté. C'est pas la même chose. Je te dis, Ben, c'était calme. Je pouvais quasiment dormir.
6: OK.
8: Dans un match comme ça.
7: Ouais, c'était pas la même chose.
8: C'est sûr qu'à 5 à 1.
6: À 5 à 1, ouais.
7: Non, mais je te parle, Gazzo, même avant que ça soit 5 à 1, l'ambiance avec le peuple quand on fait les belles labeufs,
8: c'est
7: fou, là.
8: Celle-là, tu ne l'as pas annoncée en ondes. Quand nous, on les annonce en ondes, les rassemblements, c'est des rassemblements du peuple, genre. Ouais. C'est pas la même affaire. Il y a une énergie spéciale. Ouais,
6: Il y a un aura.
8: Et cette année, là, on les a déplacés le mardi. La majorité, c'est le mardi et non le jeudi. pour voir si les gens sont capables d'être crinqués pareil le mardi.
6: Oui, oui, oui.
8: Parce que des fois, le jeudi, la semaine, l'année passée... Là, ça...
7: Non, c'est parce que l'affaire, c'est
8: dangereux, presque.
7: Tu sais, pense à ça deux secondes. Les jeudis, samedis, les business n'ont pas besoin de pub pour remplir parce que
6: non,
7: t'as un écran, les gens vont voir le Canadien. Les lundis, mardis, par contre...
6: Plus difficile.
7: C'est pour ça que nous... C'est ces journées-là qui nous mettent parce qu'on les remplit, les journées de lundi, mardi.
6: Exact.
7: Fait que c'est pour ça que c'est là qu'on est là. Alors que, tu sais, un jeudi, vendredi, samedi, ça sert à rien, là.
6: Ouais.
7: Mais c'est toujours plein pareil.
8: Ouais.
7: Puis demain, on a hâte de voir promenade Saint-Bruno parce que Gonzo, il y a un concept. Écoute ça, Ben.
6: Oh!
7: Gonzo, a un concept demain qu'on va faire.
6: Ah oui? Okay.
7: Olivier, PO, tu vas capoter. Écoutez bien ça.
8: OK. Je vous pose une question à la maison. Avez-vous vu la célébration du coach de Minnesota au college football en fin de semaine contre Michigan?
6: Non, moi, j'ai pas vu ça.
8: Avez-vous vu ce match de cinglés de Michigan contre Minnesota? Minnesota a remporté le match, OK, contre...
6: Les Wolverines?
8: Ouais, contre les Wolverines. Ben, j'ai mal,
7: ça,
8: j'ai mal
7: fait,
8: à l'âme.
7: Okay? Écoute ça, qu'est-ce qu'on
8: le
7: fait
8: le coach, c'est un solide, OK? Et là, après le match, on l'a vu aussi faire du crowd surf sur la foule à l'extérieur. Mais faut que vous alliez voir la séquence en question. J'ai tagué Georges, OK, sur mon Instagram, Steph Gonzo G, OK? Allez voir la séquence pour ceux qui comprennent pas. Il y a déjà, je sais pas combien de monde qui m'ont écrit « Vous êtes pas game, vous êtes pas game, vous êtes pas game. »
6: Ah ouais.
8: Demain, là, ce serait cool de recréer la séquence où...
7: Écoute ça, Ben.
8: Georges part en courant.
7: Non, pas moi.
8: Come on!
7: Gonzo, il y a personne qui va m'attraper. Oublie ça, là. C'est toi.
8: Est-ce que t'es en train de challenger l'armée, toi, de Saint-Bruno?
7: Big. J'ai tué quelqu'un, là, saute. Je peux pas sauter sur du monde.
8: J'ai déjà vu du monde de 300 livres crowdsurfer dans des shows.
6: Ben oui, mais...
7: Big, la scène,
6: c'est
7: de partir à courir, puis c'est de sauter comme Superman.
8: Oui, mais les premiers en avant, là, s'ils sont après... Okay, s'ils vont, on te propulse.
7: Qui les volontaires qui vont se mettre premiers en avant?
8: C'est sûr qu'il y a des armoires à glace qui sont là demain. Si vous êtes armoire à glace, vous êtes... Quand on a amené le marteau l'année passée dans un rassemblement, combien de chess-bras sont venus pour essayer de le lever, le marteau?
7: C'est-tu comment de chess-bras qu'il faut que tu me lèves de même? Toi, par contre, si on le fait avec toi, tu peux plonger, on va te lancer jusqu'à des nuages.
8: J'ai pas le goût d'accrocher un avion demain. Moi, je pense j'aimerais ça le faire avec toi.
7: Ouais, mais c'est... On regardera la foule demain, là, mais avec toi, ça va être beaucoup plus plausible. Parce qu'après le mosh pit, ce qu'on ferait, c'est que tout le monde est tout dans la rue. Puis là, on regardera, puis là, supposons que Gonzo, tu te mets à 20 mètres, puis là, tu passes, puis là, tu sautes, puis là, on t'attrape tout. Tu sais, comme dans Dirty Dancing, là.
8: Ben oui, mais non, mais là, faut juste... Hey, je te parle pas de crowdsurfer une demi-heure, là, puis de faire le chemin, genre, tu sais, des promenades, mettons, d'un magasin à l'autre, là. C'est juste quelques mètres, là. Allez voir la scène en question sur l'extrait vidéo. Dites-nous si c'est réaliste ou pas.
7: Non, mais avec toi, oui. Avec moi, c'est impossible.
6: C'est le gars qui l'a fait dans le vestiaire avec ses joueurs. Fait,
7: ouais, là, check
6: BJ
7: ça.
6: BJ Fleck, là.
7: Check ça, avec la vitesse toute. Oublie ça, Ben.
6: Il saute dans les airs, les gars le ramassent, puis il lève.
8: T'es athlétique à ce point-là. Genre, si tu pars en courant, on te lève, puis bang.
7: Gonzo, j'ai pas goût de tomber dans l'asphalte, là.
8: Tommy, c'est un solide, là.
6: Ouais, mais attends. Genre, parce qu'il est massif, là.
7: Gonzo, si je saute de même, les deux premières personnes qui sont là qui veulent m'attraper vont être promotion.
8: C'est sûr que là, on parle ici d'un vestiaire d'une équipe de football. Des gars qui sont capables de lever une coupe de plate.
7: Oui, exactement. Mais là, Belle et la Bœuf, je sais pas, Big.
6: Ça peut mal finir.
7: Oui, mais avec toi, Gonzo, ça va marcher.
6: Oui.
7: Avec toi, ça va être écœurant.
6: T'enlèves tes lunettes, là.
7: Puis là, tu pars, tu sautes. Je vais être en avant parce que j'ai dit à Gonzo...
6: C'est ça, Georges va être là en
7: moi,
6: plus.
7: Je peux l'attraper tout seul.
6: Oui, ben oui. Là, tu le soignes par en arrière.
7: Ben oui, plus ben,
8: hey, attention, par exemple. Okay? Faites attention. Moi, je le ferais volontiers, OK? Le seul ennui, c'est mon dos.
6: Ah, il y a ça.
7: T'es correct.
8: Parce que... Non, mais non, je te dis juste, honnêtement, si j'avais pas de problème de dos, je le ferais parce que c'est plus la chute. Puis la manière que tu flippes le monde, toi, si tu me flippes,
7: non, mais j'ai pas
8: je risque
7: flipper.
8: De faire un petit voyage dans les airs pour atterrir à quelque part.
7: Flipper, le gars, il reste droit, puis on tient.
8: Oui, mais c'est juste de tenir, propulser et de garder élevé.
6: C'est lequel des deux, là, Jacob ou PO qui est là demain?
7: Jacob, PO.
6: PO?
8: PO?
6: Bon, PO.
8: Moi, je dis qu'on le fait avec PO.
6: Ça se pogne, ça, PO.
7: On peut le faire avec PO aussi.
8: Moi, je le fais avec PO.
7: Ah, mais c'est vrai, fais-moi, il filme. Quand on va faire avec toi, demain.
6: Ah, il filme, c'est vrai.
8: Toi, t'as quel âge? T'as 22? 24. Ton dos est en parfaite santé.
6: Il est massif, PO.
8: Ou sinon, on trouve le. Un heureux élu du peuple qui est
6: Game un heureux du peuple.
7: Ah,
6: un qui voudrait le faire.
7: Oui,
8: moi, j'aimerais juste
7: c'est
8: qu'on
7: sûr
8: puisse.
7: Qu'il y en a plein, là.
8: Écoute, faudrait
7: voir
8: juste répliquer cette scène-là.
7: Up.
8: Parce qu'on n'arrête pas de dire à quel point les rassemblements, c'est de la folie. Puis l'année passée, on a ajouté le mosh pit, puis le train. Puis Là, j'ai vu cette séquence-là en fin de semaine. Je me suis dit, man, c'est tellement Larac Gonzalez comme
6: fort.
8: Séquence.
6: C'est fort. Ouais. T'as raison.
8: Je suis sûr qu'il y en a une couple qui vont lever la main.
7: Ah non, mais Gonzalez, moi, je pense. Demain, il va y avoir un line-up de personnes qui vont nous demander s'ils peuvent être.
8: De le faire. Mais il faut que le Canadien gagne, par exemple.
7: Oui, Canadien gagne.
8: On ne fait pas dans la défaite.
6: Si vous faites ça avant le train?
7: Non, non, après le mosh pit.
8: Après le mosh pit.
6: Après
7: le mosh pit. Le monde sont déjà dehors. On ne peut pas faire ça dans le resto, il faut faire ça dehors.
8: T'as raison. Oh, man, tout le monde propose Chan.
7: Ben, il va-tu être là?
8: Je sais pas, mais Chan, ce sera un candidat.
6: Il faut qu'il se rende à la fin du match.
7: Non, mais il faut qu'il soit là. Il faut qu'il soit là.
8: Ben, il est peut-être là demain, Chan.
6: C'est la dernière fois, moi, que j'ai vu Chan dans un événement, là, je veux dire, là...
8: Il est pas rentré.
6: Non,
7: mais on l'a revu après, puis...
8: Ouais, il était correct.
7: Okay. Depuis ce temps-là, il a arrêté de boire.
8: Il était d'eau pétillante, puis...
7: Mais Gonzo, parlant de combat...
8: Ouais.
7: Qu'est-ce que tu penses de mon protégé, Vig?
8: Man, est-ce que c'est le nouveau matamor de la Ligue nationale de hockey, Tyler Bauer?
7: Tyler Bauer, les gars, il y en a plein qui le savent peut-être pas, mais j'entraîne ce gars-là.
6: Ah, c'est toi qui l'entraînes.
7: Ben, il y a pas juste lui, il y en a plein, là, mais... lui, c'est un entre autres. On a fait d'ailleurs un refresher quand à Washington, il était là, dans le camp d'orientation, puis on a fait un refresher sur le côté puis tout. Mais Gonzo, c'est mon protégé, il va super bien, je suis content pour lui. T'as vu comment il a knocké Kolsar?
8: Puis ce que j'aime. C'était un long combat.
7: Puis ce que j'aime
8: en plus. Il est ambidextre?
7: Oui, il est ambidextre.
8: OK, parce qu'il s'est mis de la droite, non, il a reviré de bord, il a swingé une coupe de gauche.
7: Oui, il est ambidextre. Puis ce qui est hot, c'est que ce que j'aime avec ce combat-là, c'est qu'il a gelé quelqu'un avant. Fait que, tu sais, c'est pas comme si... Puis il est parti après Kolsar. Kolsar, il est venu après. Fait que, tu sais, il a gelé un gars, mis en échec légal. Puis Kolsar, il a jumpé in pour le défendre. Puis après
8: le combat était pas mal fini. Il y a eu comme un deuxième acte au combat.
7: Ouais. Non, Big.
8: C'est là que
7: Big
8: finalement...
7: Big est ambidex, puis il a un cardio de fou, puis c'est une machine. Puis, tu sais, la première fois que le training, on avait fait une semaine sur la glace avec Rempe. C'était des 2 heures par jour. Je chantais plus mon corps après. C'était fou, là. Mais c'est écœurant. C'est écœurant de regarder ce que ça donne, tu sais, comme résultat.
8: Ben, son
7: de même,
8: nom
7: là.
8: Circule dans la ligue, disons. Là. Depuis le début de la saison, c'est un gars qui a beaucoup de... Moi, j'ai hâte de voir Bauer contre Arber Jack Eye.
7: Moi, je vais te dire tout de suite. Arber, je t'aime. Mais c'est pas une bonne idée.
8: Ah, ouais, à ce point-là.
7: Ouais.
6: Ah, ouais, thanks.
7: Pas avec la technique que t'as en ce moment. Si tu veux te battre avec, change ta technique. La technique de prendre... Puis là, j'ai les gens qui nous écoutent en ce moment, là, si vous battez, ceux qui vous disent d'agripper le gars par les deux bras, là, ils savent pas de quoi qu'ils parlent, ils savent pas se battre, écoutez pas ça. C'est la pire affaire à faire d'agripper un gars par les deux bras, tu te bats avec quelqu'un, tu vas manger une volée. Tu t'exposes toute ta face est un open buffet, tu vas te faire geler. Oublie ça. Fait qu'il y en a plein. Des fois, tu parles du monde, ils disent... « Ah, moi, il dit de rentrer à l'intérieur, agrippe les deux bras, tu lock in. » Retourne dans ta cour. C'est pas de battre. Femme ta gueule. Décale, Link. J'ai failli le dire.
8: T'as failli le dire?
7: Ouais, failli le dire.
8: Là, tu sais que demain, au rassemblement, il y a du monde qui vont venir. « Hey, Georges, moi, me battre.
7: Hey, » mais...
8: Il parle pas de combat dans des bars. Là. Il est pas en train d'inciter de la violence ou d'encourager la violence. Il parle de pouvoir enseigner à des gars sur la glace comment se battre au hockey.
7: Une chose que je peux dire dans mes 200 combats professionnels, là, Ligue américaine, Ligue nationale, j'ai jamais été knocké, j'ai jamais été coupé, j'ai jamais saigné, j'ai jamais eu de commotion, jamais rien.
6: C'est incroyable.
7: Jamais. Il n'y a aucun autre combattant qui peut dire ça. Moi, ça m'est jamais arrivé. Jamais été coupé, jamais saigné, jamais rien eu. Puis pas juste ça. Je mangeais rarement des coups d'en face, en plus. La défensive, c'est l'aspect le plus important d'un combat. Le monde qui se bat open, tour de tour, là, qui mange des coups points d'en face, il ne sait pas se battre. T'es pas supposé manger des coups quand tu te bats. T'es supposé en donner, mais pas en manger. Mais il y a une technique.
8: Je comprends, mais c'est plus comme c'était. Tu sais, des combats ouverts comme ça, c'était bien spectaculaire là, dans le temps. Il n'y a plus personne non plus qui se bat.
7: Non, mais il y en a encore un peu qui font ça encore.
8: Ceux qui le font, d'habituellement, c'est pas des gars qui se battent souvent.
7: Ouais, mais il y a quand même du monde qui, si tu regardes, des combats qui sont divertissants, ça se fait sa gueule puis ça se passe
8: bien. Des fois, il y en a où ça saute.
7: Aucune technique. Gazo, je te dis. Je te montrerai comment te battre, là, puis demain, tu pourras te battre avec Bauer.
8: Ou pas.
7: C'est-tu ça, t'es patin?
8: Je me suis jamais battu sur patin.
7: J'ai jamais vu Gonzo patiner.
8: Non, mais je me battrais.
7: Tu patiner?
8: Oui, mais je me battrais jamais sur patin.
7: Mais c'est-tu patiner?
8: Oui, je sais patiner, mais je me battrais jamais sur patin. C'est pas la même affaire, là.
7: Non, c'est pas la même affaire.
8: Le ballon n'est pas pareil partout, là.
7: C'est pas la même affaire.
8: Il y a une différence entre patiner et te battre sur patin.
6: Alors, ça, regarde.
7: Tu sais quoi la clé de se battre sur patin? C'est ton grip. La main avec laquelle tu t'agrippes à la personne pour avoir ton ballon.
8: Oui, mais C'est ça. Si ton ballon n'est pas là, t'as beau avoir un grip, si ton corps n'est pas...
7: Tu n'as pas patiné, pour vrai?
8: De quoi tu parles?
7: Sais-tu patiner?
8: Oui, j'ai patiné. C'est pas le patin que je te parle, c'est de me battre sur patin. C'est pas la même affaire, là.
7: Faudrait que je te donne un petit cours.
8: Une petite clinique?
7: Hey, à un moment donné, sais-tu quoi?
8: Tu me ferais une clinique, j'aimerais ça, ça.
7: On doit faire une clinique que les gars vont filmer. Je vais donner un cours comme c'était en Ligue nationale.
8: Non, non, attends.
7: Mais on écoute.
8: Eux, ils aimeraient ça, j'imagine, aussi avoir la clinique. Tout le monde voudrait la clinique.
7: Non, mais ils vont être là.
8: Faudrait l'ouvrir au monde.
7: Sais-tu quoi? On fait une clinique du peuple. Les gens qui veulent apprendre.
6: Apprendre à se battre sur patin.
7: Vous jouez dans un ligue de garage, là? Vous aimez ça quand ça brasse?
8: Ben non, fais pas ça. Tu vas encourager les mondes à se battre, Georges.
7: C'est pas moi qui ai force. S'ils viennent à notre clinique puis ils veulent apprendre.
6: Non, mais il faut savoir se protéger. Georges, tu es un super héros, hein?
7: Ben, il faut apprendre à se protéger.
6: T'as vu en fin de semaine? C'est un super héros anti-mégot, hein?
8: Ouais.
7: Non, mais attends.
8: Oui.
6: Moi, tu sais, il look terrible. Il a une face d'acteur.
8: Il m'a appris de quoi, en plus, ce matin? Je le savais même pas.
7: OK. Et
6: hey, puis t'aimes la botanique aussi?
7: Ah, je vais expliquer quelque chose, OK? Super important.
6: J'ai le son en passant.
8: Tu l'as?
6: Ouais, j'ai le son. On fait ça entendre?
7: OK, mais allez.
6: On fait entendre. Alors là, il joue dans ses plantes tranquillement au début. Là. En train de jouer dans ses plantes, tout doucement.
7: Oui.
6: Très zen.
8: C'est apaisant, tout ça.
0: Oh! Oh, non. Un mégot de cigarette jeté sans précaution. Si le mégot tombe dans le pot de fleurs, c'est ta terrasse au complet qui pourrait brûler. Ça a l'air de rien, mais ça peut prendre jusqu'à 4 ou même 5 heures avant que ça prenne en feu. C'est sûr que ça va mal finir.
6: Et là, il saute avec son bâton pour tasser le mégot.
0: Je pourrais pas toujours être là pour te sauver. Fais ta part.
7: OK, juste pour expliquer qu'est-ce que c'est.
8: Okay, ah, ben, les gens ont besoin d'une mise en contexte. Là.
7: Ça, c'est une campagne avec le service d'incendie de Montréal. Merci de la collaboration avec eux.
6: T'es partout, man. T'es partout.
8: Ça,
7: mais c'est une belle cause, ça.
6: Ouais,
7: mais ça, c'est une belle cause,
6: Ben oui.
7: Ça, là, juste que les gens comprennent dans la maison, c'est vraiment important de le mentionner. Merci, Ben. Le mois d'octobre, c'est la campagne de sensibilisation par rapport aux mégots de cigarettes. Parce que l'affaire par rapport aux mégots de cigarettes, c'est que les gens jettent ça un peu partout, comme tu peux savoir.
8: Malheureusement.
7: Mais le pire endroit, puis ça, je savais pas ça, Ben. C'est où le pire endroit où les gens mettent ça? Dans des pots de fleurs.
6: Oui, c'est vrai.
7: Puis la terre est un engrais qui fait en sorte que ça crée des feux. C'est incroyable. Fait qu'il y a plein de monde qui font ça. Puis tu sais, les Airbnb, là, ceux qui ont des pots de fleurs sur le balcon.
8: Les terrasses ou les balcons.
7: Bon, mais les gens, ils fument sur le balcon. Ils mettent ça là-dedans.
6: Oui, c'est vrai.
7: Ça l'allume, le feu. Puis les gars, je vous jure, puis demain, il y a quelqu'un qui va venir nous en parler en onde, là. Pendant que je faisais la vidéo, il y a eu un appel des pompiers qui sont allés à une terrasse que balcon pognait en feu par rapport à un mégot de cigarette dans un autre pot de fleurs.
6: Pendant le tournage.
7: Okay. Puis je le monte, il y a une autre vidéo que vous allez voir plus tard, que je monte le pot qui a fondu en question par rapport au mégot de cigarette. Fait que ceux qui fument, c'est une sensibilisation pour les gens, ceux qui fument, assurez-vous que votre mégot, ne pas mettre ça dans un pot de fleurs, de l'éteindre comme il faut avant, parce qu'il y a des gens qui en meurent.
8: Non, mais les gens, ils veulent le cacher, parce que maintenant, t'as plus le droit de les jeter à terre, fait qu'ils essayent de les cacher. Ouais.
7: Non, mais Gonzo, c'est parce que tu sais, quand je te l'ai dit, tu le savais pas, mais même moi, je le savais
8: pas.
7: Tous les pots de fleurs que vous mettez vos mégots dedans, c'est de l'engrais qui allume le feu. Puis ça, il y a plein de gens qui savent pas ça. Il y a plein de gens qui font ça.
8: J'ai un autre truc qui est encore meilleur que ça.
6: Fume pas.
7: Oui, mais l'affaire, c'est que moi, au début... Quand on a fait cette campagne-là, moi, au début, vous commencez... Comment je suis contre la cigarette. C'est ce que je voulais faire une annonce, c'est comme... Non, arrêtez de fumer, mais... On peut pas faire... C'est pas un service de prévention de dire aux gens d'arrêter parce qu'il y en a qui vont le faire quand même. Fait que pour ceux qui fument, avec les mégots, vu que c'est un problème en ce moment dans la société qui arrive à tous les jours, que les gens ne le savent pas puis le font, c'est au moins de prévenir, Gonzo, des feux puis sauver des vies, de dire aux gens, ceux qui fument, ne mettez pas ça dans des...
6: Les pots de fleurs.
7: Les pots de fleurs ou quoi que ce soit.
8: On aurait dû brainstormer là-dessus là, avec eux autres. Là. Ils devraient faire des cendriers Georges Larac. Là. Comme ça, au moins, le monde écrase leurs cigarettes dans le cendrier Georges Larac. Ben oui. Puis mettons, dans le cendrier, ça pourrait être ton poing. Comme ça, il écrase la smoke sur ton poing. Comme ça, ça, c'est vrai que ton poing va écraser la cigarette. Si jamais ils le font pas, c'est ton poing qu'ils vont recevoir.
7: Clop, si tu écoutes en ce moment... Mets pas ça dans un pot de fleurs, tes clopes. Mets pas ça là.
8: Je suis sûr qu'il y a quelqu'un qui fait de la poterie à l'époque qui va nous faire un cendrier à l'époque.
7: Clopes, c'est-tu des mégots? C'est-tu un. C'est quoi une clope?
8: C'est une cigarette.
7: Ah, c'est pas comme un.
6: Non, un mégot. Je m'allume une clope.
8: Ouais, un filtre, là, tu veux dire, la botch de ce monde. Non,

0: On dirait dedans.
1: Direct dedans. Là. J'ai pas les specs, là, mais même avec un filtre, c'est dommageable.
2: J'ai jamais. Quelque chose que je comprendrai jamais.
0: Fumer une clope?
2: Jamais. Je vais jamais comprendre ça.
0: Non, je n'ai jamais fumé de clope.
2: La vie, elle est trop courte pour vouloir se tuer en fumant. La moyenne de vie est à 75 ans. Puis je vais aller m'en cloper une pour baisser ça à 60. Ou à pogner le cancer. C'est vraiment intelligent.
1: Ouais, c'est spécial.
2: Non, mais c'est vrai, la vie est trop courte. On vit juste une fois.
0: T'as tout à fait raison.
2: On vit juste une
1: mais
2: fois.
1: Mais des dépendances, c'est autre chose aussi. T'sais. Quand tu deviens dépendant à quelque chose, de pouvoir...
2: Non, mais toi, t'as arrêté?
1: Oui, j'ai arrêté.
2: Comment t'as arrêté?
0: Ouais, mais ça fait longtemps, là, ça.
1: Ouais, ça fait longtemps.
0: Moi, il dit qu'il a déjà été boboule, en plus. Là.
2: Ouais, non, comment t'as arrêté?
1: J'ai pas été boboule. J'ai été gros, Ben.
0: Je crois pas ça. Ça va me prendre des photos.
2: Non, mais sa maison a pris en feu, qu'il a dit.
1: Comment? Non, pas à cause de la smoke.
2: Non!
1: Ça, c'est autre chose.
2: Non! T'as dit que les photos que t'avais de tout ça, ils ont
1: ça a brûlé pas mal. Je pourrais essayer d'en trouver, par contre.
2: Ah, il t'en reste?
1: Mais, faudrait que je fouille. Peut-être à la maison dans certaines boîtes.
2: Pourquoi tu penses qu'il y a encore des double XL?
1: C'est ça date de 1992. Là. Non, c'est pas vrai. Mais ouais, non, j'ai déjà fumé. J'ai fumé un bon bout quand même. Mais j'ai arrêté. Alors,
2: comment,
1: c'est possible
2: pour
1: vous.
2: Mais... Dis aux gens, là. Qu'est-ce que t'as fait pour arrêter, Gonzo?
1: C'est vraiment con.
2: Vas-y.
1: C'est vraiment con. Je me rappelle, c'était un 14 février. Et j'étais assis chez des chums. Et je fumais une smoke. Puis je ne l'ai pas aimé. Puis je l'ai trouvé dégueulasse. Puis je l'ai écrasé. Puis je me suis dit, c'est la dernière.
2: Explique-moi. Je comprends pas, tu l'as trouvé dégueulasse.
0: Comment celle-là peut être dégueulasse et pas les autres?
1: Je sais pas.
2: Comment tu fais pour différencier une smoke à une autre?
1: Une smoke de trop.
0: C'est...
1: C'était comme la cigarette de trop. Je l'ai détestée, je l'ai écrasée, je me suis dit plus jamais je fume.
2: Puis quand tu fumais, tu fumais combien par semaine?
1: Il fut un temps où j'ai fumé quand même beaucoup. Je suis allé jusqu'à un paquet par jour.
0: Un paquet par jour?
1: Ouais. Je suis déjà allé un paquet par jour. Ouais. Si je sortais, puis c'était une grosse soirée, mettons, là.
2: Oh, ouais.
1: Pour moi, l'équilibre, c'était bière et cigarette. Si j'avais une bière dans les mains, il fallait qu'il y ait une cigarette.
0: Robert Palmer, celui qui chantait notamment Simply Irresistible, puis Addicted to Love, puis tout ça, lui, il fumait 3 paquets par jour.
2: Comme ça.
0: Quand il est décédé, il avait 55, je pense, puis les gens autour de lui ont dit probablement son abus de tabac qui l'a tué.
1: Ouais, j'ai pas fumé longtemps un paquet par jour, juste pour te dire.
0: 3 paquets par jour, tu t'allumes avec tes botches.
1: Presque. Presque impossible. Vous êtes capable à la maison. Capable.
0: Tout est possible.
1: Honnêtement, tu sais.
2: Puis si vous fumez, touchez-moi pas. Venez pas me voir.
0: Hey, puis venez juste.
2: Venez pas me voir, touchez-moi pas.
0: Surtout pas lui parler proche.
1: Ouais. Dans les rassemblements, maintenant, ce qui est drôle, c'est que quand on en voit, souvent, il y en a qui viennent voir pendant les playoffs.
2: Prends une photo à distance.
1: Hey, Georges, je vais aller me laver les mains, OK, parce que je viens d'aller fumer une smoke dehors. Mais je veux prendre une photo avec vous autres, les boys, mais là, je sens la smoke. Là, c'est pas comme « Ah non, non, non, c'est correct, viens-t'en pareil. » Non, non, c'est comme « OK, ben vas-y, puis tu reviendras tout à l'heure. »
2: Non, mais pas juste ça. Quand ils en prennent une, ils prennent à distance. On n'est pas collé, ils me touchent pas. Bon. Pas goût de me laver après un rassemblement.
1: C'est une belle parenthèse sur la cigarette. Il n'y a personne qui fume chez le Canadien de Montréal.
0: Non.
1: Mais ça a fumé sa glace, puis pas à peu près samedi. Par exemple, les boys, avec ce match en deux temps.
2: C'est encore drôle. C'est un homme des joueurs qui fume.
1: Ouais, écoute... Chez le Canadien? Présentement?
2: Oui.
0: Oui. On veut savoir.
2: Non, je peux pas.
0: On veut le savoir.
2: Je peux pas les puissances.
1: Si tu m'avais dit Ligue nationale de hockey, je t'aurais dit oui. Mais chez le Canadien, ça...
2: Dans chaque équipe, il y a des gars.
1: OK.
0: Ben là,
1: ça revenait à la mode.
2: Je vais vous dire à la pause.
0: Une vingtaine de joueurs là-dessus.
2: Je vais vous dire à la pause. Okay. À la pause, vous allez comprendre.
0: Nous autres, on est chanceux, on va le savoir.
1: Ouais. Ça, c'est chiant. Juste chiant pour le monde.
2: Non, mais j'ai pas le goût des puissances l'autobus demain. Je sais que si je vous le dis, vous allez pas le dire en ondes.
0: Non, non, non, non. Ça, c'est clair.
1: Ben, si tu nous le dis en ondes, on le dira pas.
2: Si je le dis en ondes, ça va. Si je le dis en ondes, Godzo.
0: Non, ça va servir contre toi. Ben non.
2: Ils vont faire des articles là-dessus. Ces gars-là vont se faire interviewer. Puis là, ça sera pas le fun.
0: On veut pas ça.
1: Terminé, c'est sûr. C'est une grosse semaine pour le Canadien de Montréal. C'est l'ouverture locale en plus. On a un match du jeudi. Ça aussi, c'est une première. On n'a pas eu de match jeudi dernier en plus. Fait que c'est une belle semaine du Canadien de Montréal. On va parler du Blitz aussi avec les résultats de la NFL.
0: Ouais, là.
1: Encore une fois. Encore une fois. C'est ça. C'est...
0: Moi, j'ai plus de club.
2: Non, t'as plus de
1: club. T'as plus d'attaque.
0: J'ai pas d'attaque.
1: Là, t'as l'équipe B maintenant.
0: La dernière fois que j'ai eu de l'attaque, c'est tu sais quand? Pour vrai, là. La dernière fois que j'ai eu une belle attaque. C'est quand on a sacré une volée aux Chiefs,
1: ça, je l'ai dit, au Super Bowl.
0: Depuis ce temps-là, nada.

0: Ouais.
1: C'est laid, laid, laid, laid.
2: Jalen Hurts fait blaster Big, là.
3: Ah, avec Sirianni aussi.
0: Ouais, ouais. On parlera pas des Bengals non plus aujourd'hui, par exemple.
3: Ouais.
0: Je vous dis tout de suite. Ça, c'est sûr.
2: Non, mais,
3: ouais, mais en même temps, c'était des non, Jaguars.
2: T'as parlé de Jamar Chase. Tu l'aurais pas perdu, t'aurais gagné.
3: C'est fait décapiter.
0: Les deux. T. Higgins et Jamar Chase.
2: Non, mais sinon, t'aurais gagné, là.
0: Je sais pas. Ben, Jamar, c'est sûr qu'en début de rencontre comme ça, mais T. Higgins a été là un bon bout, mais lui aussi, il s'est blessé après. Ça aussi,
2: ben, les gars, si vous voulez vous consoler, on peut parler de mon équipe.
3: Ah ouais, toi c'était bon.
0: Ça va faire.
3: J'ai hâte de savoir dans le mix, on est rendu où, là, dans le pool. Là.
2: Ouais, tu vas savoir au blitz.
0: On a un nouveau leader.
2: Le résultat est là.
3: Ah, c'est lui,
2: là.
3: Ça se peut-tu?
0: On a un nouveau leader.
2: Tu vas voir, Ben.
0: On va vous transporter à l'entraînement du Canadien de Montréal aussi.
2: Follow the leader.
3: Il est trop content, c'est lui.
0: On est très proche dans son derrière, par exemple.
3: On est très près de son derrière.
0: Oui.
2: Toi, t'es pratiquement sur mon derrière.
0: Ah, pratiquement? Ouais.
2: Ben, regardez comment on est collés, moi puis Ben.
0: C'est vrai que vous êtes collés.
2: Pratiquement dessus.
3: On n'a jamais été aussi proche.
2: Hey, derrière à derrière, on se touche quasiment, moi puis Ben.
0: Moi, j'ai de la place. On a de la place pour un quatrième membre aussi dans l'équipe. Maintenant qu'on a un gros bureau de même.
2: T'as dit que la place, mon membre dans l'équipe?
0: Pour qui?
2: Mon membre.
0: Ton membre? Non, quatrième membre dans l'équipe.
2: Okay, j'avais pas compris.
0: Je vais le déposer sur la chaise à côté. Tu l'essayeras à pause. OK, on va aller en pause. Au retour, on revient sur ce fabuleux match du week-end contre les Penguins de Pittsburgh.
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0: Ah! Ça aurait été le fun de rentrer avec un montage.
3: Ben
0: et on y a cru en plus, les boys.
2: Moi, ouais. Ouais, j'avais dit qu'on gagnerait en prolongation. Puis je pensais qu'en prolongation, normalement, ça aurait été parfait, mais...
0: Ça n'a pas fonctionné. C'est un match non. En deux temps, les boys, on s'entend sur ce match ouais. Complètement de fou chez le Canadien de Montréal avec une deuxième période à oublier. Les 5 buts de suite des Penguins de Pittsburgh, ça a été une deuxième période à sens unique. Les 2 buts accordés en désavantage numérique également. Mais le 5-2 de Nick Suzuki a comme donné un peu d'espoir. Et le Canadien a quand même été capable de revenir dans cette remontée de fou.
2: Tu sais, le Canadien, tu sais, quand on parle de facteur chance, c'est sûr que le but refusé, ça l'a aidé énormément. Puis,
0: ben, c'est pas de la chance. Ça, c'est tu sais, bravo à l'équipe vidéo.
2: Je vais te dire pourquoi c'est de la chance, Gonzo.
0: Ouais.
2: Si c'était 3-2 le score, on n'aurait jamais été aux vidéos. Ça aurait été 3-2, ça aurait été serré. Parce que le vidéo, c'était pas si évident que ça. De dire que Carson n'était pas en contrôle, on a été chanceux.
0: Ben, Carson a joué sur le fait d'être en contrôle, pas en contrôle aussi.
2: Ouais, mais ce que je veux dire, c'est que tu vas à l'interprétation là, mais à 5-2, je veux dire, la game est finie. T'as pas le choix d'y aller.
0: Exact, totalement.
2: C'est pour ça que, mais à 3-2, on n'aurait pas fait ça.
0: Non.
2: Puis ça a marché, tant mieux. Parce qu'après ça, pas le but de Suzuki, mais le troisième but a changé la game. Là, après ça, les Pingouins étaient sur le talon. Puis à 5-4, on savait que c'est une question de temps avant qu'on égalise. L'affaire là-dedans, c'est que, OK, le Canadien, ça montre qu'on a beaucoup de talent et tout, Gonzo, puis on peut revenir, puis on n'abandonne jamais. Respect, quoi que ce soit. Mais avant ça, avant la remontée, j'ai 2 questions pour toi, puis pour les gens qui nous écoutent. As-tu vu le premier trio? Puis as-tu vu le deuxième trio? Parce qu'à 6 contre 4...
0: Le premier trio,
2: parce que, Gonzo, à 6 contre 4...
0: Plus le deuxième.
2: À 6 contre 4, qu'on remonte, puis qu'on fasse ci, qu'on fasse ça, OK. Mais avant ça, parlons de la chimie des 3 joueurs, parce que parle-moi pas du duo Suzuki-Caulfield, qui est écœurant. Parle-moi maintenant des trios, les 3 joueurs ensemble sur le premier trio, puis les 3 joueurs ensemble sur le troisième. Parle-moi de la chimie que tu trouves entre les 3 joueurs quand tu regardes jouer ensemble.
0: Moi,
2: j'étais sûr qu'en troisième période, on remettait Slav sur le premier.
0: Ouais, moi aussi, j'y ai pensé. Je pensais qu'on allait
2: faire ça.
0: En fait, en troisième période, je pensais qu'on allait mettre Montembeau.
2: Oui.
0: Je pensais qu'on allait
2: sûrement
0: remettre Slav avec Suzuki Caulfield. Il n'y a rien des deux qui est arrivé. Puis finalement, Kreider a marqué son premier. Est-ce que c'est son premier but également qui va faire en sorte? Parce que, tu sais, on a beaucoup parlé dans les derniers jours et même lui a été questionné sur le système de jeu du Canadien de Montréal, à quel point c'est difficile à assimiler ce système de jeu-là. Puis c'est pas le premier nouveau joueur. Rappelez-vous l'année passée, Philippe Dano, quand il est débarqué, même lui disait c'est tough de pouvoir assimiler tout ça.
2: Je vais te dire de quoi, Big, là, par rapport à Kreider, là, qui est un bien bon gars, puis que oui, il peut marquer l'enclave. Je ne vois pas Kreider jouer avec le premier trio parce qu'il n'y a plus la même vitesse qu'il avait avant. Tu le regardes jouer, là. Kreider, là, avant, avec les Rangers, c'était qui, Kreider? C'était le gars qui pognait le puck, là, blond des bandes, puis il allait au net, coupait au net, débordait le défenseur. Là, c'est un gars qui est intelligent dans l'enclave, qui sait où se placer, qui va dévier des rondelles, ci et ça. Mais le premier trio a besoin d'un gars qui drive. Comme Slav, tu sais, des fois, comment il utilise son physique, comment il est. Je pensais que Kreider était comme ça. Là, je le regarde depuis 2 matchs. On va dire que ça fait juste 2 matchs.
0: Exact. Moi,
2: mais
0: je laisse la chance
2: pas,
0: au coureur.
2: Je ne trouve pas qu'il y ait un bon complément pour Suzuki Caulfield jusqu'à maintenant avec ce que j'ai vu. Moi, je trouve que Slav, il est beaucoup mieux compliment avec ces deux gars-là que lui l'est. Puis pas juste ça,
0: Bibic,
2: pas juste ça. Le deuxième trio. Slav était supposé. On a dit qu'on voulait équilibrer les lignes. Mais deuxième trio est éteint. S'il est éteint, pourquoi tu mets Slav là?
0: Ouais, mais c'est pas ça, ton deuxième trio. Attends un peu. Moi, je comprends ce que tu dis, OK? Puis après, est-ce que Slav est meilleur pour compléter Suzuki et Caulfield que Kreider l'est? Possiblement. Le but de l'exercice, comme tu dis, c'était d'équilibrer le top 6.
2: Oui, mais là, on n'a plus de deuxième trio.
0: Oui, mais le deuxième trio, attends un peu. Est-ce que, puis là, on va en parler dans le prochain bloc. Mais est-ce que... Tu sais, attendons que Kapanen revienne.
2: Comment tu trouves Newhook au centre?
0: Je l'aime pas.
2: Big, c'était notre MVP à l'aile des séries l'année passée. Là, je comprends que... Là, qu'est-ce qu'on fait avec Kapanen?
0: Ben,
2: là, Kapanen, il peut jouer, là.
0: Il était là aujourd'hui à l'entraînement.
2: Non, je sais, mais qu'est-ce qu'on fait?
0: Ah, mais tu mets Kapanen au centre avec Slav puis Demidov.
2: Let's
0: tu
2: go!
0: Regardes ce que ça va donner. Mais là, Demidov est blessé aussi. Aujourd'hui, Demidov n'est pas là à l'entraînement.
2: Mais Demidov, pour vrai, tu sais, les gens le regardent puis ils n'ont pas le même jump. On vous l'a dit quand on en a parlé une couple de jours, là, de ça.
0: Blessé.
2: Demidov joue blessé, puis ça paraît, il n'y a pas le même jump, c'est pas normal. On le voit comment il y a en ce moment, c'est pas le Demidov qu'on connaît. Fait qu'on lui donne le bénéfice du doute, il joue blessé. Il s'est blessé, puis là, en ce moment, il joue. Aujourd'hui, il n'est pas à l'entraînement parce qu'on sait qu'il est blessé. Il va jouer le match d'ouverture, c'est sûr, mais il n'est pas à 100 %.
0: Dans la catégorie des nouvelles, là, avant de revenir sur notre conversation là, pour le bulletin, la bonne nouvelle, c'est que Carrier est à l'entraînement régulier aujourd'hui. Lui qui a quitté le match. Fait que là, on se disait déjà, OK, le rappel de Ryan Backer, qu'est-ce qui va arriver? Est-ce qu'Engstrom rentre? Carrier est là. L'autre bonne nouvelle, Caden Goulet avec les réguliers aujourd'hui. Fait que ça, c'est une autre étape pour Caden Goulet. Ouais. Il se rapproche d'un retour au jeu.
2: Non, Goulet, tu sais, son... Tu te souviens, hein?
0: Mi-octobre.
2: Mi-octobre, c'était ça, son pronostic qu'il voulait. Là. C'est, lui, son but, c'était ça. Mi-octobre.
0: C'est très proche de son but.
3: C'est la semaine prochaine, ça.
0: Très proche de son but.
2: La semaine prochaine.
0: Et l'autre bonne nouvelle, c'est que Kapanen, qui n'a pas patiné en fin de semaine, samedi, il n'était pas sur la glace. Là. Puis dimanche, c'était congé. Kapanen est de retour sur la glace avec ses chums. Fait que ça aussi, c'est une autre bonne nouvelle pour le Canadien de Montréal.
2: Mais il faut le mettre au centre.
0: Je comprends ce que tu dis pour Kreider. Moi, je laisse encore quelques matchs. Parce qu'en plus, en fin de semaine, le premier trio a quand même contribué. Puis là, tu vas me dire oui à 6 contre 4,
2: big,
0: oui en big, fin de match.
2: Big à 6 contre 4.
0: Ouais, mais hey, T-Cole, c'est qui avait pris T-Cole samedi?
3: Moi!
0: C'est toi? Bravo,
3: Ben. Oui, monsieur samedi soir.
0: Monsieur samedi soir, il en a mis combien?
3: Il en a mis deux dedans.
0: Ouais, mais 21 l'année passée, 21 en 23 le samedi soir.
2: Ouais.
0: Il a repris là encore.
2: Mais tu sais, Big, un match ne se joue pas comme tu le sais en fin de match où tu enlèves ton gardien, tu fais une remontée puis ça marche pas tout le temps.
0: Non, écoute, c'était très improbable ce qui est arrivé en fin de semaine, surtout en fin de match comme
2: exact.
0: Ça.
2: C'est pour ça que, tu sais, il faut pas être aveuglé par rapport au trio. Ce qu'on a vu avant, là, il y avait pas de chimie, ça marchait pas en tout.
0: Non, et défensivement, ça a été un match quand même relativement difficile. Le Canadien a donné beaucoup de surnoms, là, les fameux 2 contre 1, il y en a eu beaucoup en fin de semaine aussi. On va voir, mais quoi, j'ai vu passer, c'était en fin de semaine, c'est 26 victoires l'année passée sur des retours de l'arrière du Canadien de Montréal. Cette équipe-là, quand même, n'abandonne jamais. Ça, c'est bon.
3: Oui.
0: Martin Saint-Louis l'a dit en fin de semaine, c'est sûr qu'il est déçu. Là, tu reviens 5-1, tu fais 5-5, bang, c'est en prolongation. Ouais, mais... Le Canadien en prolongation, vous le savez.
3: Oui,
0: là,
3: habituellement, c'est une victoire.
2: De toute façon, Big, on s'entend, avoir un point, ben faut pas être déçu parce que t'aurais pas besoin d'en avoir.
0: Exact. C'est ça, t'es revenu, puis en même temps, en prolongation, tu sais, Slaff questionnable, Demidov qui va changer. Le Canadien à 3 contre 3, moi, on adore tous les chances du Canadien de Montréal.
2: Non, le Canadien est une meilleure équipe, une des très bonnes équipes à 3 contre 3. Puis d'ailleurs, tu sais, je veux dire, c'est un mauvais break qu'ils ont eu, mais c'est pas grave. Tu sais, je veux dire, en bout de ligne, tu crées tes propres chances, ça a fonctionné, puis tant mieux.
0: Ouais, c'était.
3: 3 points sur 4.
0: Mais OK, fait que toi, t'es déjà rendu à renvoyer Slaff, toi.
2: Oui, moi, Gonzo, de ce que j'ai vu là, du premier trio, il n'y a pas de chimie, il manque quelque chose.
0: Ah, mais t'as deux games, Georges.
2: Ça ne change rien, Big. Ça ne change rien.
0: Toi, tu es en train de me dire que renvoies Slaff sur le premier, puis tu fais quoi pour le deuxième?
2: Ben là, on va lancer le deuxième trio, on va en parler tantôt.
0: Ça, c'est une autre chose.
2: Mais Gonzo, l'affaire aussi, c'est que quand tu as quelque chose dans la vie, là, quand tu as quelque chose qui va bien, OK? Que ce soit n'importe quoi, que ce soit un show. N'importe quoi que tu fais, t'as quelque chose qui va bien, tu te démantèles pas, tu changes pas.
3: Je pense ça.
2: Pour aider quelque chose d'autre. Tu fais pas ça. Tu comprends?
0: Ben, je comprends très bien ce que.
2: Dans la vie, Vig, quand t'as quelque chose qui marche, tu y touches pas, puis tu le laisses comme ça.
0: Ah, ben ouais. Hey, ça revole pour un lundi aujourd'hui.
3: Ça part fort, hein? La semaine, à part en puissance.
0: Ah, barouette. C'est les mégots de cigarettes qui ont fait ça.
3: Il a passé en fin de semaine à sauver des plantes.
0: T'as mis le mégot au début du show, là, ça prend feu. Là, ça commence à prendre
2: mais c'était
0: feu.
2: Subtil.
0: Là. Très subtil. Avant qu'on se mette tous à rire.
3: Ouais. Avant qu'on la comprenne.
0: Mais bon, c'est pas grave. Comment ça va, R2? Hein, tu vas bien? Ouais, ils ronronnent très bien. Non,
2: mais d'ailleurs, la porte, si tu veux qu'il marche mieux, là, il faudrait que le tuyau soit à l'extérieur.
3: Ben oui, parce que là, on garage du froid en avant, puis du chaud derrière.
0: Le fil n'est pas assez long. Le tuyau n'est pas assez long. Mais à la pause, on va faire un...
2: Non, mais on l'a fait.
0: On va régler ça.
2: La seule personne avait réussi.
0: Les gars sont sortis. Les gars du web sont sortis, mais... Mais oui. Non, mais c'est une bonne question, par exemple. Puis là, les gars sont sortis, fait qu'on peut pas la mettre sur YouTube, mais ils vont revenir éventuellement. Moi, j'attends encore. C'est deux matchs. Je laisse la chance au coureur encore à Kreider.
2: Mais Kreider ne patine plus. Son style a changé. Il est plus comme avant.
0: Attends. Là, ça va vite dans sa tête. Il y a eu une discussion avec Martin Saint-Louis. On l'a vu en entraînement aussi. C'est un vétéran.
2: C'est un vétéran, c'est pas une recrue.
0: Je comprends.
2: Tu comprends?
0: Philippe Dano, c'est un vétéran.
2: Attends.
0: Est-ce que c'est un gars qui comprend le jeu, qui est intelligent, qui est capable d'appliquer? Lui-même l'a dit que l'année passée, c'était difficile pour lui, la simulation.
2: C'est un joueur défensif, Philippe Dano.
0: Oui.
2: C'est pas la même chose, là. Quand il embarque sur la glace, il n'y a pas le même mandat que Ryder.
0: Georges, de construire une chimie, Slav, Suzuki, Caulfield, ça fait combien d'années qu'ils ont joué ensemble quand même? Ils n'ont pas tout le temps été ensemble, mais ils ont joué de nombreuses minutes ensemble.
2: Je comprends, mais c'est quoi le rush d'enlever Slav de ce trio-là qui allait très bien, puis de mettre un gars là qui n'est pas aussi vite qu'il était dans le temps?
0: Le but, c'est d'équilibrer le top 6. On le disait dans le camp d'entraînement.
2: OK. Équilibré. Comment tu l'as trouvé le dernier match?
0: Le deuxième trio, tu veux dire, ou le top 6?
2: Le top 6?
0: Ben, moi, j'ai trouvé que c'était mieux.
2: T'as un duo.
0: C'était mieux que le premier match.
2: Le duo Suzuki-Caulfield est là.
0: Ben oui, il est là, c'est sûr.
2: Mais ce duo-là, il est ensemble. That's it. Ce duo-là va toujours être là.
0: On va vous la poser, la question. Patience ou changeons ça?
2: Moi, de toute façon, Big, je veux pas débattre avec toi de ça, parce que la semaine passée, on était d'accord les deux que ça fallait jouer plus de matchs sur le premier trio que Kreider.
0: Ouais, mais le sondage, c'est Kreider qui a gagné. Mais,
2: oui, Big, parce qu'en ce moment, c'est Lucky. Fait que le sondage, pour ça. Si Slav a arrêté là, tu comprends?
0: Ouais, je sais. Ouais, mais c'est pour ça que c'est le fun de poser des questions quand. T'sais, on a beau avoir voté les deux pour Slav, c'est Kreider qui a gagné, je pense, à 61% contre 39%. Si on reposait la question aujourd'hui, on aurait peut-être un résultat différent.
2: Ouais.
0: Quoi qu'en fin de semaine, pour le bien des gens, ils se disent « Ah, Kreider, il a fini avec un but de passe. »
2: Oui, mais...
0: Ah, il y a un but de passe.
2: Encore une fois, en fin de match, une remontée, c'est pas représentatif du match tel quel. Si vous faites une tête par rapport à ce que vous avez vu dans les 5 dernières minutes du match, oubliez ça, là.
0: Moi, je prends de la patience.
2: Moi, je remets ce qui fonctionnait.
0: Attendons aussi Kapanen sur la 2 pour pouvoir... Demidov est blessé.
2: Big, tout l'été, on a parlé de quoi? On a parlé quel ailier on allait donner qui allait jouer avec Demidov. C'est ça qu'on a parlé tout l'été. Puis là, finalement...
0: C'est parfait.
2: Non, mais finalement, ce qu'on fait, c'est que l'ailier que je pensais qu'on allait donner à Demidov, on le met sur le premier trio, puis on envoie Slav là.
0: Fait que toi, t'es en train de me dire que tu penses que Kreider va plus dynamiser le deuxième trio que Slav le fait.
2: Non, je pense que Newhook n'est pas un joueur de centre.
0: Ça, on le savait.
2: Mais on n'est pas rendu au bloc où on dit comment on fait pour...
0: Ah non, mais c'est toi qui n'arrêtes pas de me parler de Demidov. Tu veux me parler du deuxième trio? On va en parler du deuxième trio. P.O., peux-tu mettre la question? Est-ce que, pour vous, Kreider doit rester... Comment tu veux le formuler? Est-ce que Kreider doit rester avec sur le premier trio?
2: Mais non, juste... Est-ce que pour vous, c'est le temps de remettre Slav sur le premier trio?
0: OK.
2: Juste ça.
0: That's it. Facile de même.
2: Non, mais regardez...
0: Facile comme ça.
2: Regardez le dernier match. Comment vous avez trouvé?
0: Georges, deux matchs. On va aller en pause. Au retour, on va en parler du deuxième trio chez le Canadien de Montréal. On va regarder ce qui se passe également cette semaine chez le CH. Et un peu plus tard, on parlera aussi de Babcock et des Oilers, de Larkin et des Huey. Et ratez pas le Fish qui va être avec nous à compter de 13h.
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0: On est de retour. Oh, ça roule pendant les pauses. Et que ça roule pendant les pauses. Alors,
2: juste dire aux gens qui nous écoutent, ouais. Spotify devrait être réglé cette semaine. Pour les reprises.
0: Peut-être demain.
2: Puis les appels aussi devraient être réglés cette semaine.
0: Ouais, les jeunes,
2: Jimmy est rentré. Il nous a dit, les gens sont là-dessus. On est vraiment désolés que c'est pas encore les reprises.
0: Ça s'en vient.
2: C'est compliqué, mais ça s'en vient. Cette semaine, c'est réglé. Cette semaine.
0: Dites-vous quelque chose. À chaque jour, on fait le suivi. Puis ceux qui regardent pendant un pause, vous avez la preuve. Jimmy est rentré. Il est talonné. Il trouve ça drôle à la limite. Pour nous, c'est important de pouvoir retrouver nos lignes téléphoniques.
2: Ouais.
0: Parce qu'elles n'ont pas baigné dans l'eau pendant 13 ans pour rien.
2: Puis les reprises aussi, on sait que c'est important. Puis là, vous écrivez à tous les jours.
0: Ouais,
2: Gonzo, on voit tous vos messages. On n'a pas le temps de tous vous répondre, mais on vous le dit, ça s'en vient cette semaine. Un déménagement, c'est beaucoup de stock, c'est beaucoup de logistique. Demandez à Ben qui est là-dedans, là, la logistique de tout transférer.
3: C'est très, très complexe.
2: Fait que soyez patients, mais cette semaine, tout devrait être réglé.
0: Tout va être réglé. Il y a beaucoup de candidatures également, beaucoup de gens qui ont levé la main. Merci. Les gens veulent faire la réplique de cette scène du coach du Minnesota au college football qui se fait soulever dans une foule. Venez nous voir demain à la Belle et la Bœuf pour notre rassemblement et on fera une pige parmi les candidats.
2: Oui.
0: Ça va être écœurant, hein, cette vidéo-là.
2: Ça va être écœurant.
0: Dans les airs, on va le propulser. Allez voter à la question qu'on vous posait suite à notre discussion dans le dernier bloc. Est-ce que, pour vous, c'est le temps de remettre Juraj Slafkovský sur le premier trio? Oui ou non? Georges a dit oui. J'ai dit non. Je prends de la patience. Il veut des résultats instantanés. Alors, allez voter. Les contre-coups là-dessus, Georges, pour le deuxième trio maintenant, qu'est-ce que tu fais pour relancer ce deuxième trio qui, il faut le dire, depuis le début de la saison, malheureusement, c'est un court échantillon. Ce n'est que deux matchs, mais c'est pas très concluant.
2: Moi, Gonzo, pour commencer, Kapanen, il joue au centre demain tout de suite.
0: Il
2: est au centre, c'est fini. Newhook, c'est pas un joueur de centre. Il peut dépanner au centre, mais on l'a dit, puis tu sais, je t'en ai parlé de ça, à l'aile, il est parfait. Fait que moi, Gonzo, ce que je ferais, c'est que tout de suite, je mettrais Kapanen au centre, je le ferais jouer demain. Je le ferais jouer demain. Puis tu sais, je te l'ai dit, je le ferais jouer avec des Midov, puis je mettrais Kreider avec eux autres. Je mettrais pas Slav.
0: Peut-être
2: que
0: tu mettrais Kreider tout de suite en partant.
2: Je mettrais Kreider tout de suite en partant. Parce que Gonzo, c'est juste, j'ai pas besoin de plus de temps de voir qu'il est moins rapide qu'il était, que son style de jeu a changé énormément. Moi, je veux dire, le Kreider des Rangers, tu sais, quand il rentrait dans Price, là, tu sais, je nomme ça parce qu'il y a des gens qui font ça dans leur tête. Mais le Kreider, c'est ça. Le Kreider là, qu'on connaît, c'est un gars qui, avec la vitesse, qui débordait sur l'aile. Là, même si c'est deux games, Gonzo, il va pas tout d'un coup commencer à pogner la puck, commencer à déborder puis aller sur l'aile comme il faisait. Là. C'est pas le même genre de joueur. Puis je trouve que il amène pas la même dynamique avec les deux gars qu'on a besoin. Puis c'est pour ça que je fais ça. Puis ça me dérange pas que tu prennes la patience, mais on s'en parlera dans 5 games. Dans 10 games, si tu veux, le temps que ça prendra. Puis je te dirai, encore une fois,
0: je te l'avais dit. Ouais, attends un peu. Ça, par contre, je te dis une chose. On a répondu à la question la semaine dernière. Quand tu m'as posé la question, qui va jouer le plus de matchs avec Suzuki Caulfield, ma réponse a été...
2: Slav.
0: Je te dis juste que là, deux matchs, pour moi, j'ai pas eu les résultats escomptés parce qu'en plus, il y a tellement eu peu de matchs préparatoires que c'est un peu encore là-dedans.
2: Sauf que moi, quand je regarde les matchs, Gonzo, c'est pas une question de comment une match puis être patient. C'est de regarder comment le gars il joue pendant ces deux matchs. Pour après ça, tu commences à avoir une bonne idée le genre de joueur, comment qu'il est.
0: Je vais te poser une question. Est-ce que tu as mieux aimé le match de Kreider de samedi que comparativement à celui de mardi?
2: Ben, quand tu dis oui, là, c'est pas dur à battre, là.
0: Bon, oui, mais c'est un premier pas dans la bonne direction.
2: Le premier match, je savais même pas qu'il jouait.
0: Bon. À l'entraînement aujourd'hui, Kreider était encore avec Suzuki et Caulfield. Là où ça se... Pas que ça se gâte, mais... J'aime moins ça.
2: Bon, qu'est-ce qu'on a fait au deuxième?
0: Slavkovski avec Newhook et Doc. Demidov n'est pas là, on met tout le temps à Doc. Tu le sais, on met tout le temps à Doc. Là. D'après moi, il y a des photos compromettantes, c'est sûr.
2: Oui, mais...
0: Ça veut peut-être dire que c'est lui qui va tasser, mais je pense pas. Bolduc, Dano, Texier. Mais qui effectuait des rotations avec Texier? Kapanen.
2: C'est bizarre,
0: ça. Attends! Et le quatrième trio était composé de Jack Eye, Evans, Anderson. Est-ce qu'on est en train de nous dire que... T'sais, qu'est-ce qu'on peut lire là-dedans? Est-ce qu'on lit que finalement Demidov joue, tu prends Doc, tu le renvoies à la place de Jack Eye ou tu le renvoies... Qui va être laissé de côté si Kapanen revient? Texier ou Doc?
2: Non, mais pourquoi Kapanen fait des rotations à l'aile?
0: On le met pas au centre! Depuis qu'il a été blessé puis depuis qu'il est revenu, on l'a mis au centre de la 2. Et depuis qu'il a été blessé, on le voit juste à l'aile quand il prend des répétitions. On le revoit plus
2: au
0: centre.
2: C'est donc bien bizarre.
0: Ça veut dire qu'il est pas prêt.
2: Moi, je comprends pas. On a-tu dit qu'est-ce qu'il y avait comme blessure?
0: Non, au jour le jour. Je me rappelle pas si c'était pas du corps ou du corps.
2: Attends, là. Il est régulier?
0: Non, là, il prenait des répétitions.
2: Mais est-ce qu'il pratique avec les réguliers, avec tout le monde?
0: Oui, c'est
2: normal.
0: Oui, c'est juste qu'il y a des rotations avec lui et Texier.
2: Je comprends pas.
0: Mais tu sais, il y en a d'autres qui étaient là comme réguliers aussi. Là. Je veux dire, Goulet était là aussi. Tout le monde était là aujourd'hui, ou presque, là, à part Demidov. Et ouais. Goulet, lui, est avec Engstrom.
2: C'est à voir, quelqu'un lui pose la question après la pratique de savoir si Kapanen est en santé.
0: Oui,
2: s'il peut jouer.
0: Et de voir un peu qu'est-ce que ça va donner pour le Canadien demain et qui sera laissé de côté.
2: Il y a quand même une excellente saison l'année passée en saison régulière. Là. Il mérite là, d'avoir sa chance au centre. Là.
0: Ben, Kapanen est en extra. Fait que en gros, là, ça va être Texier, Kapanen ou Doc qui vont être laissés de côté. Ben, Jack Eye, d'après moi, est déjà laissé de côté, là, mais Jack Eye était sur un trio ce matin. Qu'est-ce que tu fais pour le deuxième? Ça veut dire que tu fais Slav, Kapanen et... Non, tu vas pas dire Kreider. Tu fais Kreider, Kapanen et...
2: Demidov.
0: Moi, je veux le voir. Je veux voir Slav avec Kapanen, Demidov. Ce trio-là a bien fait l'année passée. Laissons la chance aux coureurs, puis on verra. La deuxième semaine. On vous demandera ce que vous en pensez.
2: On va voir ça demain.
0: On va aller en pause. Au retour, Alex Ovechkin annonce officiellement que c'est sa dernière saison. Il y aura donc un dernier match d'Ovi pendant le week-end Super Bowl à Montréal. On jase de tout ça dans deux minutes.
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24: 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Like I'm pretty sure it's for me, is for my family, it's very important to you guys to know first. And it's sad, but you know, it is what it is. We have an unbelievable team this year, and you know, 82 games left. Let's make a playoffs. Let's have fun. And enjoy the moment because, you know, times fly for young guys who first year or experienced guys, you know, remember that moment and enjoy the time because, how I said, times fly. And, you know, it seems like yesterday I was here my first year and right now this is my 22nd year and, you know, it just goes like this. 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It's hard, but let's enjoy it and let's do some special thing this year, all right?
0: Ovechkin qui s'adresse à ses coéquipiers en annonçant que cette saison sera la dernière. Es-tu surpris un peu du timing de l'annonce, Georges, pour Ovechkin?
2: L'affaire, au début, je me demandais pourquoi il disait ça, pourquoi il s'adressait. Puis
0: après
2: maintenant,
0: deux matchs.
2: Je comprends que il veut faire comme une tournée d'adieu. Tu sais, quand tu joues le dernier match des amphithéâtres, puis là, tout le monde se lève, va te dire bye. En disant ça, c'est ça que ça va faire. Parce que pour ce qu'il a fait pour la Ligue, on s'entend à Gonzo, le record qu'il a battu et tout, pour la Ligue nationale, il était exceptionnel. Puis je pense qu'il mérite
0: une
2: tournée d'adieu. Là. Comme Marc-André Fleury avait fait.
0: Alex Ovechkin.
2: Il mérite ça d'aplomb. Fait que c'est pour ça que maintenant, drôle, tous les joueurs le savent. Dernière fois qu'il va donner l'amphithéâtre, je vois tout le monde aller donner la main puis aller lui serrer et tout. Parce que ce gars-là, il était pour la Ligue, il était incroyable. Ça, là, tu sais, le premier... Tu sais, Gonzo, il y avait Wayne puis Mario. Tu sais,
0: vraiment la rivalité,
2: la rivalité puis tout ça. Puis après ça...
0: Sid puis Crosby, ouais, c'est la rivalité là, de leur génération. Là, on s'entend.
2: Sid puis Ovechkin, oui.
3: Sid puis Ovi, oui.
0: J'ai dit, ouais. Sid puis Ovi.
2: Mais les deux...
0: Et honnêtement, si c'est pas de Crosby, c'est le meilleur joueur de sa génération. Puis il y en a qui le placent même devant Sid. Dans sa génération, pour ce qu'il a fait. Puis, tu sais, maintenant qu'il a gagné une Coupe cette année, puis le record de buts. Non, je te dis pas que moi, je te place.
2: Attends, si je te posais la question, entre Sid et lui.
0: Moi, j'ai aucune hésitation.
3: Toi, t'es sûr?
2: Moi, j'en ai aucune.
0: Aucune hésitation.
2: Moi, j'en ai aucune, c'est même pas proche, Ben.
3: Ben, moi non plus. J'espère qu'on a le même.
2: C'est même pas proche. Puis, l'affaire là-dedans, c'est que. Ovechkin a eu besoin de Barry Trotz, qui arrive à la barre de l'équipe. puis qu'il force à jouer mieux défensivement. Parce que tu te souviens, Ovi, avant, c'était scorer des buts, mais défensivement, il n'était pas aussi responsable que Crosby l'était. Puis pas juste ça. Ovi a eu une équipe A pendant plusieurs années. S'il avait été plus sérieux, il aurait pu avoir plus qu'une coupe.
0: Je comprends. Mais c'est tellement, deux... Dire, oui, mais c'est tellement comme... deux profils différents. D'un, t'as un allié, t'as un joueur de centre, t'as un gars qui est un personnage qui semble être tellement un bon vivant versus un gars qui est très réservé puis qui est très cérébral. C'est Nick Crosby, ça a l'air d'un robot quasiment, ce gars-là. Je veux dire, il déjeune, il dîne puis il soupe du hockey.
2: La différence entre les deux, c'est exactement ça. Crosby, il parle juste d'hockey, il sort pas, il boit pas, il fait pas le party, rien. C'est hockey, concentré, hockey, hockey, hockey.
0: Ouais.
2: Ovi, on l'a vu, là.
0: Il boit du coke sur le banc, fait que, tu sais, c'est...
2: Non, mais lui, le party, il aime ça, tu sais, il est comme...
0: Mais en même temps, tu sais, mettons, pour la Ligue, c'est juste magnifique d'avoir eu deux poster boys
2: Premièrement, là, on démolit pas Ovechkin, c'est juste qu'on... Si on compare avec Crosby, on a juste dit Crosby, puis on vous explique pourquoi il est numéro un, puis d'avance, puis il y a trois coupes, puis et tout, ça se compare pas. Mais quand même, Ovi demeure quand même le meilleur franc-tireur de l'histoire de la Ligue nationale.
0: Il l'est, c'est lui qui a le record. Puis pas juste ça, je veux dire, sa personnalité a été très bénéfique pour la santé de la Ligue. Rappelez-vous, il était game de faire des pubs, de l'autodérision. C'est un gars qui aime rire, tu sais, c'est une belle personnalité, Alex Ovechkin.
2: Tu sais ce qui est fou avec Ovi? Puis ça, c'est une statistique qui est encore, moi pour moi, qui est encore plus impressionnante que le nombre de buts. C'est que dans l'histoire de la Ligue nationale, il est dans les cinq premiers, je pense, d'échapper des mises en échec.
0: Ah ouais?
2: Ouais, regarde les mises en échec, Gonzo, va regarder là, comment il est placé. Là. Regarde les mises en échec qu'il y a. Puis c'est incroyable. Tu sais, pour un joueur étoile, là,
0: c'est quand même. C'est un gars qui a tout le temps aimé.
2: Regarde ça.
0: Il est numéro 3.
2: Big, avoue que ça n'a pas de sens.
0: Numéro 3, ouais, mais je pense qu'on répertoriait pas, on relevait pas les statistiques plus à l'époque.
2: Ouais, mais à partir du moment qu'on les relevait quand même, c'est quand même un joueur étoile qui est là pour scorer des buts pareil. Tu comprends?
0: Quand on regarde, c'est tous des joueurs qui ont joué dans les années 2000. Là.
2: Oui, je comprends, mais quand même, pour un joueur qui marque, ça te montre à quel point ce gars-là il était physique, comment il pouvait faire mal. Hey, il joue quand même à 2,40, hein?
0: Ouais, si tu te rappelles. C'est une situation au niveau du poids.
2: Ouais.
0: Quand même. Mais quelle carrière, et ce sera une superbe tournée d'adieu pour ce grand joueur de hockey.
2: Fait qu'Antoine, qui va pleurer à chacun des matchs. Antoine, on est triste pour toi.
0: 13 février à Montréal. Hein?
3: Savoure la dernière saison d'Ovi.
0: 13 février à Montréal pour
2: après
0: le
2: ça, Antoine, tu supportes Demida, puis le Canadien, Antoine, quand Ovi s'en va.
0: Ah ouais, c'est Demida?
2: Je sais.
0: Je pense que c'était Michkov qui avait dit.
2: Oui, il avait dit Michkov.
0: Tout sauf le Canadien. Ouais, attends, si le Canadien avait gagné une coupe, là, d'après moi, il serait venu avec le Canadien.
2: Exact.
0: Ah, peut-être qu'il changera dans les prochaines années.
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6: Bonjour, ici Jessica Potsou. Un peu plus de 27,3% des électeurs lanaudois sont allés voter par anticipation. C'est ce que révèlent les données sur le taux de participation préliminaire d'Élections Québec. Les circonscriptions de Joliette, Bertrand et Repentigny affichent les plus hauts taux de participation dans la région. Notons qu'il sera possible de suivre le déroulement de la soirée électorale sur les ondes de haut dès la fermeture des bureaux de vote à 20h ce soir. Du côté de Crabtree, un trentenaire s'est fait pincer filant à plus de 100 km/h au-dessus de la limite de vitesse. Le tout s'est produit samedi vers 20h sur le chemin Saint-Jacques, alors que les policiers ont intercepté un automobiliste roulant à 171 km/h dans une zone limitée à 70 km/h. Le conducteur saint-linois, âgé de 32 ans, a écopé d'une sévère amende ainsi que plusieurs points d'inaptitude et son permis a été suspendu pendant 7 jours. Voilà, ça complète. Pour plus de nouvelles, consultez montjoliette.com.
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7: Il y en a qui étaient assidus pour écouter Larac et Gonzo. Il y en a qui en ont profité pour aller voter à l'heure du lunch. Il y en a d'autres que ça va se faire un petit peu plus tard aujourd'hui. Vous avez jusqu'à 20h, bien sûr, pour exercer votre droit de vote. On se charge de la musique d'ici là pour bien agrémenter votre lundi après-midi. Fouki a répondu présent à notre invitation. Jeff Posé également, Imagine Dragons. Et celui qui donne des shows cette semaine en Californie, pas plate pantoute, Somber à haut.

Il y en a pour qui sont juste pas rendus là mentalement le 28 juillet 2027, mais si Portugal The Man te fait triper sur un stage, ben ça vaut la peine de réserver tes places. Il y aura un spectacle au Québec, justement à l'été 2027 pour la gang de Portugal The Man, en compagnie de Marshmello. Voici Phoenix. 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
1: Au-delà de la destination en tant que telle, parfois c'est aussi la compagnie aérienne qu'on a envie de choisir quand on part en voyage. Ben je glisse son passage là, mais le World Airline Awards s'est déroulé le mois dernier et encore une fois Air Transat est repartie gagnante avec le titre de meilleure compagnie aérienne loisir au monde. Distinction qui est pas arrivée de nulle part là. Ça fait vraiment 8 fois que la gang d'Air Transat gagne cette catégorie et c'est une catégorie qui repose notamment sur l'évaluation des voyageurs et des voyageuses. Est-ce que ça aura une influence sur votre prochain voyage? Sait-on jamais? Almost Monday, c'est quasiment un voyage musical avec No More Regrets à venir en haut.
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Elle dit en toute transparence, Sarah Dufour, que son plus récent disque d'Olbo Mistassini n'est pas parfait. C'est exactement ce qu'elle souhaitait. Avec vieux Dan Tocar, on passe une partie de l'après-midi avec Sarah Dufour à haut.

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1: Il y a une vidéo qui a été publiée un peu plus tôt aujourd'hui sur les réseaux sociaux, entre autres vidéo émise par les Capitals de Washington pour annoncer qu'Alex Ovechkin en est à sa dernière saison. En fait, c'est lui qui est en vedette dans cette vidéo-là. C'est l'attaquant étoile qui annonce à ses boys, à ses coéquipiers, que cette saison-ci sera l'ultime saison en ce qui le concerne. Il voulait forcément annoncer ça à ses coéquipiers, d'abord et avant tout, avec sa famille préalablement, bien sûr. Une décision qui a été plutôt difficile, mais le message, le mot d'ordre, c'est profitons de cette saison-là et accomplissons de grandes choses. C'est vraiment une vidéo à aller voir ça aujourd'hui. Cameron Whitcomb, Kingdom of Fear, s'amène pour votre lundi après-midi. À haut.
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6: Bonjour, ici Jessica Potsou. Un peu plus de 27,3% des électeurs lanaudois sont allés voter par anticipation. C'est ce que révèlent les données sur le taux de participation préliminaire d'Élections Québec. Les circonscriptions de Joliette, Bertrand et Repentigny affichent les plus hauts taux de participation dans la région. Notons qu'il sera possible de suivre le déroulement de la soirée électorale sur les ondes de haut dès la fermeture des bureaux de vote à 20h ce soir. Du côté de Crabtree, un trentenaire s'est fait pincer filant à plus de 100 km/h au-dessus de la limite de vitesse. Le tout s'est produit samedi vers 20h sur le chemin Saint-Jacques, alors que les policiers ont intercepté un automobiliste roulant à 171 km/h dans une zone limitée à 70 km/h. Le conducteur saint-linois, âgé de 32 ans, a écopé d'une sévère amende ainsi que plusieurs points d'inaptitude et son permis a été suspendu pendant 7 jours. Voilà, ça complète. 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

fait depuis vendredi. Il est disponible pour tous, le troisième album en carrière pour Francis de Grandpré. Avez-vous pu mettre la main là-dessus? L'avez-vous parcouru un peu cet album-là? C'est du bon Francis de Grandpré. C'était la valeur sûre de votre vendredi, ça c'est clair. Prochain week-end à venir, c'est l'Action de grâce avec entre autres deux spectacles de Caen dans l'agenda. Sainte-Anne-des-Monts pour vendredi et samedi du côté de Matane. On en profite de ces derniers shows-là de la part de Caen parce qu'on va boucler 26 ans de carrière à la fin de cette année-ci. Adam et Ève dans un instant, et tiens, même pas là. 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
1: Ça va jouer du gros hockey encore une fois au début du week-end prochain, entre autres avec les Prédateurs de Joliette qui sont gonflés à bloc et vous attendent ce vendredi 9 octobre, 19h30. Ce sont les Condors du Cégep de Beauce-Appalaches qui seront les rivaux au Centre Marcel Bonin. Et samedi 10 octobre, les Prédateurs de Joliette vous invitent à porter du rose pour la cause alors qu'ils affronteront le Nomade de Gatineau dès 19h30. Ce sera un match dédié à la sensibilisation au cancer du sein. Go, Preds, go, vendredi et même samedi, on garde ça en tête. Au 103.5, on a de la musique country en tête grâce à Shaboozy et Cowgirl dans un instant.

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Les vacances attendront peut-être avec le long week-end de 3 jours de congé. C'est ce que vous aurez. Entre-temps, il y a certaines personnes qui composent avec une journée pédagogique étant donné les élections. Il y en a d'autres qui vont écourter leur journée de travail pour aller voter. Alors, c'est pas du tout un lundi où on se sent en vacances. Elle a connu plusieurs versions quand même, cette chanson-là. On est allé piger l'original « I lost my baby » Jean Leloup à haut.

L'émission Le Trafic s'en vient à haut pour votre fin de journée, pour vous raccompagner, pour vous mener jusqu'au bureau de vote. Hein? Vous savez que ça ferme à 20h, les fameux bureaux de vote. Ce soir, allez exercer votre droit de citoyen, tellement important. Greenwoods est là, ici Julie Desjardins. Demain, on surfe un après-midi de musique ensemble. Ciao tout le monde!

0: dans un instant. 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
18: Bon après-midi, ici Jessica Potsou. Le jour J est arrivé au Québec. Les électeurs québécois vont aux urnes aujourd'hui pour élire leur prochain gouvernement au terme d'une course serrée entre 5 partis. Les bureaux de vote sont ouverts jusqu'à 20 heures ce soir. Les électeurs sont invités à trouver leur bureau sur le site d'Élections Québec ou sur le carton jaune qu'ils ont reçu par la poste. Notons qu'il sera possible de suivre le déroulement de la soirée électorale sur les ondes de haut dès la fermeture des bureaux de vote. Chez nous, le chemin Saint-Gabriel à Saint-Félix-de-Valois est fermé à la hauteur du deuxième Ramsey en raison d'une fuite de gaz. La circulation est actuellement interdite dans ce secteur et ce jusqu'à nouvel ordre, a fait savoir tôt ce matin la municipalité. Pour terminer, un trentenaire s'est fait pincer filant à plus de 100 km/h au-dessus de la limite de vitesse à Crabtree. Le tout s'est produit samedi vers 20h sur le chemin Saint-Jacques. Le conducteur célinois, âgé de 32 ans, a ainsi écopé d'une sévère amende assortie de 24 points d'inaptitude. De plus, son permis de conduire a été suspendu pendant 7 jours. Voilà, ça complète. 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
1: Hello, hello, bon lundi. Olivier Poitras qui vous retrouve dans le trafic en ce 5 octobre. Journée importante, on va le dire. Journée de vote. Est-ce que c'est déjà fait? Ou est-ce que vous y allez dans les prochaines heures, peut-être? Important d'y aller quand même. Et ce sera intéressant à suivre jusqu'à... Ben quoi, ça ferme à 20 ans ce soir, les bureaux de vote. Vous avez encore du temps. Semaine de prévention des incendies aussi. On va voir des gens du service incendie qui seront avec nous un petit peu plus tard, autour de 15h45. Ghislain Demers aussi va être avec nous un petit peu plus tard aussi. Lui, autour de 16h45, il a été du côté du Centre culturel des Jardins la semaine dernière. C'était lancement de programmation. Il a rencontré plusieurs artistes, d'ailleurs, sera avec nous un petit peu plus tard. On a de la bonne musique qui s'en vient dans les prochaines minutes, entre autres celle de The Offspring avec Self-Esteem. Et on s'en va en 2011 en partant avec Foster the People, Pumped Up Kicks. Je vous souhaite un excellent lundi sur nos ondes.

On arrive au 39e jour de cette campagne électorale. En fait, on arrive à la toute fin et ce sera ce soir qu'on va connaître le nouveau gouvernement ici au Québec. Les gens qui sont d'ailleurs appelés à aller voter là, jusqu'à 20h. Et ce que dit présentement les chiffres, c'est qu'on pourrait assister à l'une des, on va dire, les batailles les plus serrées de l'histoire du Québec présentement entre les principaux partis. Bon, ça veut dire quoi, ça? Ça veut dire que, évidemment, il n'y a rien qui est joué avant que ça se termine. On va parler d'ailleurs un petit peu plus tard avec Jessica Potsou, qui sera avec nous autour de 16h pour parler de cette soirée-là qui s'en vient. Beaucoup de gens, d'ailleurs, qui ont été votés par anticipation au courant des derniers jours et les autres, ben, ça se fait depuis ce matin. Là, ça va ouvrir à 9h30. Les endroits où vous pouvez aller voter, là, dans les différents secteurs, ça ferme à 20h ce soir. Ça prend 64 sièges pour former un gouvernement majoritaire. Et évidemment, bon, on pense là, que le prochain gouvernement, peu importe lequel il est, serait minoritaire pour l'instant. Ce sont seulement des prévisions. Reste à voir évidemment comment va se dérouler la soirée de ce soir. Vous avez évidemment, vous connaissez les réseaux d'information sur lesquels vous pouvez les suivre, mais également ici à Haut, vous allez pouvoir suivre tout ce qui se déroule parce que Jessica sera là en soirée. Et bon, évidemment, on va vous tenir au courant des intentions et tout ça, vers où on s'en va. Et lorsqu'il y aura un gouvernement qui sera nommé, ben vous serez également au courant. Il y a bien évidemment Christine Fréchette du côté de la CAQ, Paul Saint-Pierre Palmondon du côté du PQ. Vous avez aussi plusieurs autres là, qui seront là, entre autres. Bon, vous connaissez Charles Millard avec les libéraux et Éric Duhaime avec les conservateurs. Bref, lequel de ceux-là va être au pouvoir, ben ce sera à déterminer ce soir, bien sûr. Et vous avez comme devoir d'aller voter. Comme je vous l'ai dit, je vous invite à rester à l'antenne au courant de la soirée avec Jessica Potsou qui vous tiendra au courant de ce qui s'en vient et des dernières informations concernant cette lutte pour ce soir. On a les trois accords qui s'en viennent dans les prochaines minutes avec Stéphanie, Jonathan Pinchot également. Et tout de suite, on poursuit avec la musique de Temper City et Self-Aware. Vous êtes dans le trafic à Haut.

0: qu'on entend, entre autres, dans L'Exorciste. Il est sorti, je crois, en 1973, un an avant. Bref, en 1974, il y a l'album Tubular Bells de Mike Oldfield qui s'est hissé à la première place des palmarès britanniques. Et ça, c'était la première fois, 15 mois après sa sortie. C'est ensuite vendu à plus de 10 millions d'exemplaires dans le monde. Premier album, d'ailleurs, sorti chez Virgin Records, qui a vu, évidemment, là, un album instrumental devenir numéro un pour la première fois de l'histoire aussi. Mike Oldfield, d'ailleurs, qui avait 19 ans à l'époque, on s'entend, là, c'est quand même assez fou. Et ben voilà, album classique, d'ailleurs, que j'ai à la maison, qui fait pas le plaisir de tout le monde, mais quand même, pas mauvais. Spécial, mais pas mauvais. On poursuit dans les prochaines minutes. La musique de Shinedown s'en vient. C'est Young Again dans le trafic. Je vous souhaite un excellent lundi sur nos ondes.
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0: Bon, on parle d'un temps pour étendre. Hein, si vous avez une brassée de lavage à mettre sa corde, vente assez, je pense que ça va sécher pas mal vite. C'est 13 degrés présentement. Un ressenti 10 même. Ça va rester alternance soleil-nuage jusqu'à ce soir, la nuit prochaine. Ça va être frais au courant de la nuit. On va tomber à 4 degrés. Bonne nouvelle, c'est qu'il y aura du soleil pour la journée de demain mardi. On va atteindre ouais, 14. Et les nuages pour mercredi avec 16 degrés présentement. Voilà, ben, je l'ai dit. 13 ressenti, 10 degrés.
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y a un gars aux États-Unis qui a fait une très bonne affaire. Un gars qui a décidé de garder l'anonymat, mais qui s'est rendu dans une vente aux enchères il y a à peu près 3 semaines de ça. Et malheureusement pour lui, ben, il est arrivé en retard à sa vente aux enchères. Par contre, il a décidé quand même de faire le tour de ce qui restait et est tombé sur un espèce de tableau avec un nom dessus qui était marqué Abercrombie. Bon, je vite de même, ça dit absolument rien à personne. Et s'est dit, bah, pourquoi pas, tu sais, on sait jamais. Le gars, c'est un collectionneur, a décidé d'acheter la toile pour 30 $. Ça représentait des coquillages et un bord de mer. Bref, lui, il a décidé d'aller faire évaluer cette toile-là qu'il avait achetée aux enchères pour savoir, évidemment, bon, ça a-tu une valeur, ça a-tu quelque chose. Et on s'est rendu compte que oui, ça avait une très grande valeur. En fait, l'histoire de cette toile-là, c'est que ça a été peint par l'une des plus grandes artistes à des années 50, du nom de Gertrude Abercrombie, qui a sorti cette toile-là dans les années 50, qui a été exposée évidemment dans des musées d'art dans les années 50, 60 et 70. Et la toile a été perdue. Finalement, ben, elle a été retrouvée justement par ce gars-là dans cette vente aux enchères, l'a achetée pour 30 $ et sera remise aux enchères et on évalue les chances à ce qu'elle soit vendue autour de 250 000 $. Et c'est pas un très gros tableau, là. Donc, on parle d'un gars qui achète une toile comme ça dans une vente aux enchères, sachant pas trop, paye ça 30 $ et va la revendre 250 000 $. Et là, je vous entends me dire, peut-être que ça pourrait être intéressant d'aller dans les ventes aux enchères. Sachez qu'il y en a plusieurs partout à travers le monde. Il y en a ici aussi au Québec, évidemment, ça se fait, les ventes aux enchères. C'est juste qu'il faut que tu sois vraiment chanceux pour tomber sur cette pièce de collection rare. Hein? On sait pas. T'sais, évidemment, les gens sont pas toujours niaiseux, savent évidemment ce qui vaut de l'argent ou ce qui en vaut pas. Mais parfois, on peut être chanceux, tomber sur une œuvre d'art que personne sait de où est-ce que ça vient. Passer de une dépense à 30 $ et se ramasser avec 250 000 $ dans tes poches, c'est quand même pas rien. Bref, ceci étant dit, journée ensoleillée aujourd'hui, Walking on the Sun, Smash Mouth, à haut.

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1: Je vous ramène en 1980, le 5 octobre, le magazine musical britannique NME qui a désigné She Lost Control du band Joy Division comme étant le single de la semaine. C'est arrivé une seule fois pour Joy Division. Et une chanson qui parle d'une fille avec laquelle le chanteur Ian Curtis travaillait dans un centre de personnes pour handicapés. Et on parle du fait que un jour, cette dame-là s'est pas présentée et Ian Curtis a appris qu'elle était décédée et suite d'une crise d'épilepsie. C'est là-dessus qu'il a écrit la chanson Joy Division, qui est devenue quelques années plus tard le band New Order. Ouais. Dans les prochaines, ben, on va parler de cette semaine de prévention des incendies, semaine bien importante. Également la musique de Jelly Roll dans les prochaines aussi, avec Need a Favor. Restez là.
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0: C'est la semaine de prévention des incendies. Pour en parler, on a avec nous Nicolas Dumont-Savard, qui est chef de division service incendie de la MRC d'Autry. Carole Sirard, qui elle est préventionniste au service incendie de la ville de Saint-Charles-Borromée. Et au téléphone, on va voir également Sébastien Cormier, qui lui, de son côté, est préventionniste du côté du service incendie de la ville de Terrebonne. Bonjour à vous trois.
1: Bonjour.
2: Bonjour.
3: Bonjour.
0: Merci d'être avec nous. Bon, la semaine de prévention des incendies, on le sait, semaine importante pour vous. C'est quoi comme semaine pour vous autres?
1: En fait, de notre côté, nous, on est beaucoup dans les écoles,
0: ouais.
1: Les exercices d'évacuation, prévention au niveau des élèves. On les sensibilise sur les bons comportements et tout ça. Donc, on fait des activités avec eux. Donc, on est beaucoup dans cette période-là, là, présentement.
0: Vous passez la semaine dans les différentes écoles,
1: ouais,
0: c'est ça?
1: Plusieurs, oui, plusieurs. Oui, en fait, on en a pour au moins 3 semaines là, à être vraiment presque à temps plein dans les écoles.
0: Est-ce que vous faites encore
1: là?
0: Ça? Je pose la question parce que dans le temps que j'étais à l'école, on remettait un détecteur de fumée à chaque élève qui était là.
1: Ah oui?
0: Ouais.
1: Non.
0: Chose dispensée. on parle aussi maintenant des mégots de cigarettes parce qu'on sait que ça fait partie évidemment des nombreuses choses qui peuvent déclarer des incendies, par exemple, que ça soit lancé, je sais pas, moi, par terre dans une plante ou peu importe. À quel point c'est quelque chose qui est courant?
2: Je regardais tantôt les statistiques du ministère de la Sécurité intérieure. 2022, c'était le tiers des feux extérieurs qui étaient directement liés aux mégots de cigarettes.
0: Ouais.
2: Ça, c'est pour l'échelle provinciale. Fait que c'est un enjeu qui est quand même important. De notre côté, on le vit, puis tu sais, que ce soit des feux de pays, des feux de forêt, des feux d'ordures, carrément des feux de bâtiments. C'est tous des feux qui sont d'origine humaine, qui sont évitables.
0: Ouais.
2: C'est pour ça qu'on a choisi cette année d'embarquer sur ce sujet-là. Il faut trouver une façon de sensibiliser la population au risque que ça pose de se débarrasser d'un mégot qui n'est pas éteint.
0: Sébastien, de ton côté, une façon pour sensibiliser les gens, vous en parlez comment?
3: Ben nous autres, souvent, on fait des campagnes, là, on fait de la sensibilisation au public, très certainement. Puis des fois, suite à nos incendies qu'on a, nous autres, on a des blitz qu'on appelle d'avertisseurs de fumée suite à l'incendie. On va faire de la sensibilisation en entour du feu. Donc, ça fait prendre conscience aux gens que, tu sais, ça arrive pas juste à la télévision, là. Quand ça arrive sur nos voisins, sur nos proches, ça arrive souvent. Puis c'est à ce moment-là qu'on vient donner les conseils, là, de sécurité, là, surtout au niveau des cigarettes.
0: Tu sais, je disais, hors d'onde, tantôt, c'est arrivé à des gens proches de moi, évidemment. On parle d'un party qui est arrivé dans une maison, quelqu'un qui a jeté un mégot de cigarette dans un bac à fleurs. Puis, tu sais, ça a pris plusieurs heures, là. Disons que c'est arrivé en soirée, puis c'est pendant la nuit que le feu s'est déclaré. Donc, tu sais, ça peut être plusieurs heures après avoir tenté d'éteindre la cigarette, là.
2: Oui, tout à fait.
3: Ah oui, on parle de 3 heures, là, des fois, avant l'apparition des premières plantes.
2: C'est assez courant, là, malheureusement.
3: Oui.
0: Mettons dans la plupart des cas, vous dites que c'est assez courant, c'est-tu quelque chose qui arrive à ce que
2: les gens fument dehors plus qu'avant.
0: Ouais.
2: On est d'accord. Avant, ça fumait à l'intérieur, on dirait dans le temps. À cette heure, c'est plus à l'extérieur. Dehors, ben là, les gens, ils n'ont pas nécessairement de cendrier. Ils cherchent une place, bac à fleurs. Le pays de cèdre, dans des supermarchés, c'est des appels qu'on a toutes les semaines.
0: Ah ouais, tant que ça.
2: Les gens lancent leur mégot à terre, ça allume dans le pays. C'est pas des gros feux, c'est pas des feux d'envergure. Mais c'est des interventions qui sont évitables quand même. Il y a des frais associés à ça. Puis il y a d'autres urgences qu'on prioriserait peut-être.
0: Est-ce qu'il y a d'autres choses que, mettons, les mégots de cigarettes qui est récurrent dans les incendies?
1: Il y en a, oui, dans le fond, au niveau des cigarettes, mais il y a aussi maintenant les cigarettes électroniques aussi.
0: Ouais.
1: Ça aussi, c'est un enjeu en rapport avec les piles et tout. Là, les adolescents, souvent, vont s'endormir avec. Ils vont se coucher avec leur cigarette électronique dans leur lit. Donc, oui, ça aussi, c'est un enjeu là, au niveau de la pile. Maintenant, au niveau de ce qui est récurrent au niveau des mégots de cigarettes, là, même moi, l'année passée, j'ai eu un cas là, justement dans un pot de fleurs, là, mais
0: ouais.
1: qui a couvé vraiment longtemps. Là, la dame a dit que ça faisait plus qu'une semaine que son pot était chaud. C'était vraiment ça. Là, quand on l'a défait, là, c'était vraiment en train de s'embraser.
0: C'est quand même assez intense. T'sais, on répète aussi l'importance de vérifier l'avertisseur de fumée, changer la batterie. T'sais. Maintenant, il existe des systèmes comme quoi la batterie peut te toffer. C'est quoi? C'est un 8 à 10 ans. Il y a les systèmes électriques aussi. Je vais vous demander, puis ça peut être basique comme question, mais l'importance de répéter aux gens, regardez vos détecteurs de fumée, combien de fois par année il faudrait qu'on regarde ça, à quelle fréquence?
2: D'ordinaire, on parle tout le temps du changement d'heure, changement de pile. Ouais. Effectivement, avec les batteries 10 ans à cette heure, c'est plus économique. En fait, j'ai fait l'exercice récemment, j'en ai acheté un. Il y a 4$ d'écart avec un avertisseur à pile que je vais être obligé de changer deux fois par année pendant 10 ans. Fait qu'il revient moins cher. Les gens, normalement, devraient le vérifier minimalement deux fois par année.
0: Ouais.
2: Chaque semaine, chaque mois, c'est correct. Mais c'est le game changer d'un incendie. C'est l'avertisseur qui sauve des vies. Si le pompier est rendu en dedans, à moins d'intervenir dans 3 minutes, c'est l'avertisseur de fumée qui sauve les vies.
0: Oui, effectivement. Sébastien, de ton côté, de quelle façon, par exemple, vous allez, dire aux gens ou donner des trucs aux gens pour prévenir les incendies? Ça se passe comment de votre côté?
3: Ben pour venir, comme je vous dis, on fait souvent des kiosques de sensibilisation, là, que ce soit, je donne un nom au hasard, dans les Canadian Tire, Walmart de ce monde, on peut faire des kiosques là. On a la fête des pompiers qui est une fois par année à Terrebonne, qui est quand même assez grande. On est là principalement dans des événements villes, des événements privés, les écoles, les garderies. C'est comme ça qu'on essaie de véhiculer notre message là. Puis comme je vous ai dit, suite à des incendies, ben chez nous, on fait un blitz là, alentour des incendies, fait qu'on vient toucher le monde avec des situations réelles qui sont proches de eux. Puis comme ça, le message passe encore mieux.
0: OK. Ben les trois, je vous remercie d'avoir pris le temps. Évidemment, on le répète à chaque fois, mais c'est vraiment important. Semaine de prévention des incendies. Vous faites le tour des écoles, comme tu as mentionné, Carole. Et puis, j'imagine que ça doit être la même chose de votre côté, du côté d'Autry. Simon, même chose du côté de Terrebonne, j'imagine?
3: Oui, exactement.
0: Bon, voilà. Donc, un gros merci à vous trois.
2: Merci à toi. Merci.
0: On vous souhaite la meilleure des chances, puis pas trop d'incendies non plus.
1: Merci.
3: Bye-bye. Merci.

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1: Un gros merci d'être branché sur les ondes du haut 103.5. En ce 5 octobre, il est maintenant 15h55. Salutations aux gens qui sont partis voter. Ceux qui l'ont déjà fait ou ceux qui iront plus tard. Oui, on en parle beaucoup. Mais c'est cette journée, une fois aux 4 ans, où vous avez votre devoir de citoyen à faire. Bien important. D'ailleurs, Jessica Potsous, oui, sera avec nous dans quelques minutes pour en parler de cette soirée électorale. D'ailleurs, que vous allez pouvoir suivre sur les ondes du haut 103.5 live. Oui, from les studios Pavé-Brique Design. Incroyable. Dans les prochaines minutes, bien évidemment, on va poursuivre ça. Je vous rappelle, autour de 16h45, Ghislain Demers va venir nous parler de cette rencontre avec plusieurs artistes qui sont de passage du côté du Centre culturel des Jardins au courant des prochains mois. On aura également, dans les prochaines, la musique de Fatboy Slim, ça s'en vient. Praise You, classique de 1998. Au retour.

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3: Ça fait 39 jours qu'on en parle officiellement, Jess. C'est journée d'élection, ton devoir de citoyenne est fait.
4: Oui, moi, il est fait. Je l'ai fait par anticipation.
3: Ah, bon, voilà. Je ferai ça plus tard aujourd'hui. Donc, c'est finalement ce soir qu'on va connaître le nouveau gouvernement.
4: Exactement. Et en plus, les cinq chefs des différents partis politiques qui tentent de se faire élire ce soir ont tous voté cet avant-midi dans leurs circonscriptions respectives. Le conservateur Éric Duhaime a été le premier d'entre eux à déposer son bulletin de vote dans l'urne à Sainte-Claire, dans Bellechasse. Le péquiste Paul Saint-Pierre Plamondon a ensuite voté dans Camille-Lorrain, dans l'est de Montréal. Pour sa part, le libéral Charles Milliard a voté dans une école de North Hartley, dans la circonscription d'Orford, en Estrie. La première ministre sortante, Christine Fréchette, a fait la même chose à Trois-Rivières, alors que la solidaire Ruba Gazal a été la dernière à le faire au Conservatoire de musique de Montréal.
3: Et si je te pose la question, Jess, de quelle façon on suit ça ce soir ici dans la Naudière?
4: En fait, dans la Naudière, ça va être possible de le suivre de deux façons pour nous. Montjoliette.com va avoir des articles qui vont être sortis à chaque député élu. Aussi, on va faire des interventions en ondes au courant de la soirée, donc des bulletins spéciaux qui vont être diffusés dans la programmation ce soir.
3: Donc, les gens qui sont branchés sur le haut 103.5 vont t'entendre ce soir, vont pouvoir suivre ça en direct.
4: Effectivement.
3: Bon.
4: Chez nous, le chemin Saint-Gabriel à Saint-Félix-de-Valois a été fermé une bonne partie de la journée à la hauteur du deuxième Ramsey en raison d'une fuite de gaz. La circulation était actuellement interdite la dernière fois que j'ai vérifié dans le secteur ce qu'avait fait savoir la municipalité. Du côté de Crabtree, un trentenaire s'est fait pincer filant à plus de 100 km/h au-dessus de la limite de vitesse permise. Le tout s'est produit samedi vers 20h sur le chemin Saint-Jacques, alors que les policiers ont intercepté un automobiliste roulant à 171 km/h dans une zone limitée à 70. Le conducteur saint-linois, âgé de 32 ans, a écopé d'une amende de près de 2 000 $ qui est assortie de 24 points d'inaptitude. De plus, son permis de conduire a été suspendu pendant 7 jours. Du côté de Saint-Charles-Borromée, le parc Saint-Jean-Bosco sera fermé mercredi et jeudi prochain. Cette fermeture prévue de 7h à 16h est occasionnée par la tenue du championnat régional de cross-country du réseau sport étudiant du Québec, Laurentides-Lanaudière. Une gestion en alternance sera assurée pour les usagers de la passerelle en provenance de Notre-Dame-des-Prairies. Voilà, ça complète. Pour plus de nouvelles, consultez montjoliette.com.
3: Jessica Botsou, merci beaucoup. On te souhaite une belle soirée électorale et une grosse soirée de ton côté.
4: Oui, mais toi aussi, si tu suis ça.
3: Assis devant mon fauteuil avec mes nachos et mes ailes de poulet. Comme un Super Bowl électoral. Bonne soirée, Jess.
4: Bonne soirée.
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3: Ouais, le Canadien de Montréal reprend l'action demain soir. Match d'ouverture, c'est au Centre Bell contre les Hurricanes de la Caroline. Le Canadien, oui, qui va tenter de venger sa défaite en séries éliminatoires l'an dernier. Et on pourrait voir Florian Jacquet en uniforme pour le Canadien. Ça reste encore une humeur, mais c'est possible qu'il soit là. Dans la NFL ce soir, match en Nouvelle-Orléans, les Saints qui vont affronter les Falcons d'Atlanta. Et il y a deux matchs également dans le baseball majeur à compter de 17h. Les Indians les Guardians de Cleveland qui affrontent les White Sox de Chicago dans cette série 4-7. Et du côté de Tampa Bay, les Rays qui vont recevoir la visite des Yankees de New York.
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1: Et on poursuit ça. Un gros merci d'être branché sur les ondes du haut 103.5 en ce lundi ensoleillé, mais venteux. C'est 10 degrés présentement ressentis. Salutations aux gens qui, depuis ce matin, travaillent fort dans les bureaux de vote, sont là depuis 9h30, sûrement même avant, et vont être là jusqu'à 20h et même plus ce soir. Soirée d'élection. Hein? On en parle? Ce sera comme ça. Ah ouais, vous êtes branchés sur les ondes de haut. On poursuit dans les prochaines. Je vais vous parler du nouveau film de Tom Cruise. Ça marche pas tellement bien pour le film Digger. Je pense que c'est l'un des premiers films de Tom Cruise qui fonctionne pas tellement bien au box-office. Et pourquoi la vache qui rit ne rit plus? Ah, question, réponse un petit peu plus tard. On aura également Ghislain Demers qui sera avec nous autour de 16h45 pour venir nous parler des artistes qui sont de passage du côté du Centre culturel des Jardins au courant des prochains mois. La musique de Cage the Elephant avec Beaches in Tennessee. Et tout de suite, on passe avec Fatboy Slim et Praise You. Vous êtes dans le trafic à O103.5.

Il y a le nouveau film de Tom Cruise qui connaît un départ désastreux du côté des box-office. Le film Digger qui a été lancé là en grande pompe sur plus de 3200 écrans, soit au Canada et aux États-Unis. Un film qui, présentement, là, a récolté un maigre 8 millions de dollars au box-office nord-américain, 12 millions ailleurs dans le monde. Donc, on regarde le nord-américain, c'est 8 millions. Et vous prenez tout le restant du monde, là. 12 millions seulement. Il s'agit du pire démarrage pour un film qui met en vedette Tom Cruise depuis près de 20 ans. On parle du film Lion et Agneau qui avait été sorti en 2007, qui n'avait pas marché fort fort, qui avait engagé, c'était quoi? 6,7 millions de dollars lors du premier week-end sur les écrans nord-américains. Et là, selon ce que rapporte la presse américaine, le studio Warner Bros, qui ce sont eux qui ont fait le film, pourrait perdre entre 150 et 200 millions de dollars. Alors, ce qu'on dit, c'est que le film a été tourné avec un budget de 180 millions de dollars dans les studios hollywoodiens et aurait déboursé plus de 100 millions de dollars supplémentaires pour promouvoir le film. Donc, on est rendu à près moins de 300 millions pour ce film-là, qui présentement, au total, a rapporté 20 millions de dollars. C'est épouvantable quand on pense à ça. Et les critiques sont assez mitigées. Plusieurs personnes d'ailleurs qui ont rapporté comme quoi, évidemment, on avait quand même de grandes attentes pour ce film-là et on a été amèrement déçus. J'ai pas vu le film, j'ai vu quelques extraits, j'ai vu la bande-annonce évidemment, et moi, être bien honnête, moi franchement, je veux dire que c'est pas un film qui me donne envie d'aller voir, mais peut-être qu'il y en a quelques-uns qui se disent « Ah, pourtant c'est très bon, ça se peut, tous les goûts sont dans la nature, ça c'est vrai ». Mais bref, on parle d'un naufrage qui était prévisible quand même selon plusieurs, les critiques qui affichaient une note de seulement 51%, on parle du pire résultat pour une production portée par l'acteur Tom Cruise. Et ça, c'est en plus de 10 ans. Donc, quand même, là, quelque chose qui pourrait être assez difficile à digérer. Et pour Tom Cruise, oui, et pour les studios Warner Bros. Comme quoi, problème d'argent, hein? On dit l'argent fait le bonheur. Les respectables l'ont dit. C'est vrai.

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1: 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Je vous amène en 1989, le 5 octobre. Le band Motley Crue qui a donné un concert de rodage pour sa première tournée Dr. Feelgood. Et ça, on faisait ça du côté du Whiskey à Go-Go de West Hollywood. C'est en Californie. Et on le fait sous le pseudonyme de Foreskins. Pourquoi? Parce qu'on voulait pas attirer trop les foules. Quand même bizarre pareil, mais on a décidé de faire ça. Concert qui a également servi de décor au tournage de leur prochain clip, Kickstart My Heart, qui a été l'un des plus grands succès du groupe et l'un des plus grands succès, évidemment, de l'album Dr. Feelgood, sorti en 1989. Ouais. Et je sais pas si vous avez vu le film de Dirt sur Motley Crue. À voir. L'année prochaine, c'est Talk avec Time Machine. Ça s'en vient au 103.5.
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5: Ben, c'est alternance sur les nuages et ça va rester comme ça pour le restant de la fin de la journée, début de soirée également. On pourrait avoir un petit risque d'averse en soirée. C'est 10 degrés présentement. Nuages pour la nuit prochaine, on va tomber à 4. Demain, bonne journée quand même, ouais. Ensoleillé avec un maximum de 14. Et si on se rend jusqu'à mercredi, ce sera sous les nuages avec un 16 degrés. C'est vrai, ça se rafraîchit. C'est comme ça présentement. 10 dans la Nadière. On vous souhaite un excellent lundi.
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connais la vache qui rit, la petite vache rouge sur les emballages de fromage et avec un beau petit sourire, mais sachez que maintenant, aux États-Unis, la vache qui rit ne rit plus. Est-ce que c'est en raison de Donald Trump? Je ne sais pas. Mais la vache qui rit ne rit plus, perdu son sourire. On parle d'une opération de communication rondement menée qui entend remettre le petit fromage au goût du jour. Et là, ce qu'on dit, c'est que depuis le 22 septembre, on a décidé de changer l'image. Et ce qu'on dit, c'est qu'il y a une raison derrière ce changement-là. On dit que ça fait maintenant 100 ans que ça existe. Et on explique maintenant qu'elle a cessé de rire. Pourquoi? Parce que les gens prennent tout trop au sérieux. Ouais. Donc, on a décidé de laisser de côté, on dit, les querelles insignifiantes qui prennent le dessus. Donc, on a arrêté de rire. Et on dit que maintenant, la vache qui rit est à l'image de ces gens-là. Je sais pas trop pourquoi. On dirait que je comprends pas trop le concept. Mais on a décidé de faire ça. Et là, ben évidemment, les gens qui achètent ce brand-là, si on veut, se posent des questions, posent toutes sortes de questions. Est-ce qu'elle pourrait rire à nouveau? Ben, il y a Bell Brand USA qui détient la marque, qui lance le défi aux Américains de redonner le sourire à sa célèbre mascotte. Et pour ça, on doit enregistrer une vidéo dans laquelle on invoque une espèce de... Comment dire? Une espèce de réunion de famille où est-ce que les rires sont présents, où est-ce qu'on partage et tout ça. C'est le but un peu, si on veut, de cette pub-là. Mais pour l'instant, cette vache ne rit plus et c'est bien triste. Bon. Alors, on dit qu'on est aux États-Unis. Évidemment, est-ce que les gens sont réellement tous heureux aux États-Unis? On peut en douter et je suis pas là pour juger, mais voilà, on peut se poser des questions. Dans les prochaines minutes, la musique de Somber, ça s'en vient. Je vous rappelle, Ghislain Demers est avec nous vers 16h45 pour tout de suite la musique de Joey Lazy à haut.

0: Je vous parle du band Guns N' Roses qui, en 1991, le 5 octobre, avec l'album Use Your Illusion 2, occupait la première place du classement des albums américains. Et ça, l'ont occupé pendant près de 2 semaines. C'est sorti le 17 septembre 1991. Et on a sorti, en fait, la même journée, 2 albums. Use Your Illusion 1 et Use Your Illusion 2. Et en date de 2010, si on regarde les 2 albums, se sont vendus à près de 5 587 000 exemplaires, ce qui est quand même pas rien. Ça fait partie des albums les plus populaires de l'histoire de Guns N' Roses qui ont atteint des sommets avec cet album-là. Quand même, c'est pas rien. 1991 aussi, c'était pas l'émeute, ça, au Stade Olympique avec Metallica. Parce que oui, moi... Dans les prochaines, ouais, Ghislain Demers sera avec nous. Au retour, c'est la musique de Samba. 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

0: On est avec Ghislain Demers. Ghislain, salut.
1: Salut.
0: Tu étais avec Sylvain ce matin. Vous avez parlé du lancement de la programmation du côté du Centre culturel des Jardins. Vous étiez là, vous, la semaine passée, le 30.
1: Oui.
0: Tu as rencontré plusieurs artistes qui seront en spectacle prochainement là-bas. Tu as eu la chance de leur jaser.
1: Exactement. Ça a été une espèce de, je disais ce matin, un speed dating en entrevue. Je vous dirais, là, c'est une quinzaine d'entrevues en 5 minutes chaque, en l'espace d'une heure, là, que ça, c'était intense, là. Malgré tous les gens qui sont passés là, il y en a qui ont retenu l'attention et je veux vous parler de ces gens-là que j'ai rencontrés, ces artistes-là. Je veux vous parler tout d'abord de Geneviève Borne, okay, qui était l'animatrice de la soirée, mais qui est connue aussi à cause des gens qui ont connu Musique Plus.
0: Bien sûr, hein?
1: Tu connais ça,
0: ben
1: Musique
0: oui.
1: Plus. Ah ben, elle sera à la tête d'un spectacle qui s'appelle Génération Musique Plus. Donc, on va toucher les 10 ans. 86 à 96 de Musique Plus, les 40 ans du phénomène, je devrais
0: déjà,
1: dire.
0: Hein?
1: Déjà. Et je lui ai demandé à Geneviève Borne, c'est quoi ça, Génération Musique Plus?
2: Génération Musique Plus, c'est un spectacle musical. On recrée le décor de Musique Plus sur scène et on est en interaction avec le public. Il y a une caméra qui nous suit partout. On parle aux gens dans la foule. On fait monter le public sur scène pour danser. Les chanteurs vont dans la salle. Donc, il n'y a pas les artistes sur scène et le public. C'est vraiment, on est tous ensemble dans une célébration de la musique et on revisite les plus grands succès musicaux de la décennie 86-96. Ça va de Rage Against the Machine à Whitney Houston, ça va de Bon Jovi à Céline Dion, ça va dans toutes les directions.
1: Elle anime ça aux côtés de Paul Sarrazin, qui est une figure marquante aussi de Musique Plus. Maintenant, je lui ai demandé sa réaction à Geneviève Borne lorsqu'on lui a dit, Geneviève, ça te tente-tu d'être l'animatrice de ce show-là? Voici sa réaction.
2: Quand on m'a proposé ce spectacle-là, j'ai embarqué tout de suite parce que l'idée de revisiter les années Musique Plus, je savais que ça allait faire triper bien du monde parce qu'on m'en parle tous les jours encore de Musique Plus. On m'en parle tous les jours. Et puis, c'est à la fois nostalgique parce qu'on revisite une autre époque puis des chansons de la décennie 80-90. Mais pour moi, c'est nouveau. C'est nouveau de faire de la scène, c'est nouveau d'être en tournée, c'est nouveau d'être dans une gang comme ça, soir après soir, de faire un spectacle avec les mêmes personnes. Et j'adore ça.
1: Un spectacle qui promet beaucoup d'émotions. Puis je lui ai posé la question aussi à Geneviève. Qu'est-ce qu'elle retient de cette émission? Parce qu'elle, elle a animé, mais ce qu'elle retient avec le recul?
2: Pour moi, Musique Plus, ça a été extraordinaire parce que je pouvais parler de musique à journée longue. C'est ma plus grande passion, la musique. Donc, de pouvoir parler de musique au travail, de pouvoir m'exprimer aussi dans mon style, de pouvoir être comme je veux, ça, c'était génial. Et de rencontrer mes idoles. J'ai rencontré toutes mes idoles. Quelle chance de pouvoir parler à des gens que j'admirais depuis l'adolescence. Alors, ça va toujours rester un endroit très, très spécial pour moi. Et de pouvoir revisiter ça, ça me fait vraiment plaisir.
1: Ça s'appelle Génération Musique Plus, 86-96, 19 mars, 20h, Centre culturel Desjardins. Et les billets sont d'ailleurs en vente.
0: J'imagine qu'il y a un paquet de monde de cette génération-là qui vont être vraiment... Je sais pas, tu sais, il y a quelque chose avec Musique Plus. Hein, ben, ça a été une grosse partie au Québec. Là.
1: Cette génération-là, puis je te dirais, la génération suivante, ma fille connaît ces chansons-là aussi. Elle n'a pas connu Musique Plus, mais je pense que c'est quelque chose qui va lui faire plaisir. J'ai rencontré aussi, dans un autre ordre d'idée, Maude Landry, humoriste Maude Landry, qui a un spectacle qui s'appelle Trop Cool. Elle sera de passage le 16 octobre prochain. J'ai entouré sur ma feuille, ça veut dire que c'est un show que je veux voir. J'ai mes billets d'ailleurs, je lui ai dit. Maude Landry, je ne sais pas si vous la reconnaissez un petit peu, elle dit qu'elle n'a jamais été cool. Elle ne s'est jamais sentie cool quand elle était jeune. C'est une fille qui s'est fait, à la limite...
0: presque
1: intimidée. Ouais, c'est ça. Alors, elle a jamais été cool, c'est elle-même qui l'a dit, on l'écoute.
3: J'ai jamais été cool. J'ai toujours été bizarre. On m'a toujours pointé comme, qu'est-ce que tu fais? Pourquoi tu t'aimes autant l'opéra? Pourquoi t'aimes autant, tu sais, des niches comme ça? Je me suis toujours sentie un peu à l'écart, mais je suis pas toute seule. Je réalise en faisant le show puis en parlant que tout le monde fait un peu semblant de savoir ce qu'il fait. Fait un peu être en représentation puis essaye d'être au-dessus de ses affaires, mais j'ai l'impression que tout le monde est un grand enfant qui joue l'adulte.
1: Parmi les sujets qu'elle aborde, entre autres, dans un monde où il faut se démarquer en suivant les tendances, elle se demande pourquoi elle n'a jamais fait partie de la gang des cools. Donc, c'est pour ça que je lui posais cette question-là. Je lui ai posé maintenant une autre question un peu plus personnelle, je te dirais. Je lui ai posé la question, est-ce qu'elle a l'impression de vengeance vu ce qu'elle vivait, plus jeune, d'être un peu maintenant sur la scène. Bon, on peut pas parler de vengeance, mais écoutez sa réponse, je trouve ça intéressant.
3: J'y avais même pas pensé, mais un peu. Pas de me venger, mais de, tu sais, j'ai réussi pareil. Oui, oui. Ben, peut-être. Ben, j'ai l'impression que la plupart des humoristes étaient peut-être intimidés ou étaient un peu à l'écart plus jeunes. Puis de prendre le contrôle sur pourquoi vous riez de moi. Moi, vous voulez rire de moi, mais vous dire quand rire, mais vous montrer quand rire, puis je vais contrôler votre rire. Je pense que oui, c'est un peu la revanche des nerds, mais j'en veux pas aux gens.
0: J'aime
3: c'est pas une vengeance méchante, c'est un peu une fierté.
1: Ouais, ben avec raison. C'est pas une vengeance, mais maintenant elle force les gens de rire de ce qu'elle veut, simplement. Qu'est-ce qui l'a fait rire elle, puis qu'est-ce qui a inspiré ce numéro-là?
3: Ben moi là, les maladresses sociales, ça me fait bien rire. Ça me fait rire les gens qui essayent de conter une anecdote puis que ça sort tout croche puis ils se perdent dedans puis finalement il y a pas de punch puis j'observe beaucoup les gens comment ils agissent quand ils font semblant d'écouter quand ils ont quelque chose en tête pendant qu'ils parlent des micro choses comme ça ma mère les choix de mots qu'elle utilise les gens me font beaucoup rire
1: et Maude est une humoriste que j'adore que je n'ai jamais eu l'occasion de voir en spectacle je lui ai dit je vais lui montrer regarde j'entoure la date 16 octobre ça c'est très très prochainement j'ai déjà mes billets centre culturel c'est 20h. Un autre humoriste qui a déjà aussi travaillé avec nous, qui a fait de la radio chez nous, c'est Étienne Dano, un gars qui habite maintenant la région de Lanaudière. Son show qui s'appelle Peinard, c'est le troisième one-man show. Peinard, ça veut dire, signifie être tranquille à l'écart des soucis. Je lui ai posé la question, Étienne, dans quel univers est-ce qu'il va nous amener dans ce show-là?
4: Oh, les univers, je m'en viens à un âge où je trouve qu'il m'en reste moins à vivre qu'il m'en restait, fait que je mise beaucoup sur le temps. Beaucoup sur le temps, sur essayer de prendre son temps. Je trouve que dans notre société, métro, boulot, dodo, ça roule tout le temps. On prend pas le temps d'arrêter. Fait que je dis pourquoi je suis stressé, puis je fais des numéros originaux sur qu'est-ce que je fais pour prendre un break. Parce que j'aspire à être peinard. En fait, le mot que je voulais dire, c'est j'aspire à être plus chill, mais je trouvais que chill, ça faisait trop quand on était ado. Fait que j'ai utilisé le mot peinard. Fait que j'aspire à devenir plus peinard. C'est ça mon objectif.
1: Ceux qui ont déjà vu les spectacles d'Étienne Dano savent que c'est un spectacle qui, en fait, c'est un humoriste qui aime enchaîner les blagues une derrière l'autre, des observations, de l'autodérision. Dans ce cas-ci, un show d'Étienne Dano, on est habitué à la rapidité, mais là, dans celui-là, ça peut-être pas tout le temps comme ça.
4: Écoute, on a les deux vitesses. Je commence en cinquième vitesse, puis après, je veux pas voler de punch, mais après 6-7 minutes, c'est le contraire. Justement, parce que j'aspire à prendre mon temps. Puis là, plus que le show réavance, plus tu te rends compte que ce que je dis, je le mets pas en pratique. Comme bien du monde dans la vie, les babines suivent pas les bottines. Fait que je m'amuse avec le rythme du show. Fait que je vais aller très vite, puis il y a des bouts que je vais aller vraiment lentement pour essayer d'être peinard.
1: 12 mai prochain, Centre culturel Desjardins, c'est en 2027, mais j'ai l'impression que ça va partir assez rapidement.
0: C'est ça, faut se dépêcher.
1: Il m'en reste un petit dernier. Okay. Je vous amène dans un autre univers, l'univers de la musique rock, classic rock, Wooden Shapes. C'est des classic rock, ça c'est le 11 décembre, Centre culturel Desjardins. C'est qui ça, Wooden Shapes, ça s'adresse à qui?
5: C'est une bonne question. En fait, Wooden Shapes, ça s'adresse vraiment à tous les âges. On est un sextuor à cordes d'instruments classiques, donc deux violons, deux altos, violoncelle et contrebasse. Mais on joue de la musique rock, comme même du métal, comme du Iron Maiden, du Pink Floyd aussi, Metallica. On joue les légendes du rock, en fait, en version instrumentale sur des instruments classiques. Puis c'est vraiment le son des instruments. Il n'y a pas d'effet rajouté. C'est vraiment les instruments tels quels.
0: Ça a l'air fort intéressant.
1: Vraiment, ça a piqué ma curiosité. On réussit à amener le classique avec le rock. Puis je l'ai posé la question. C'est une façon aussi de faire découvrir des instruments classiques dans un autre contexte, sa réponse.
5: Autant les gens qui aiment le rock que les instruments classiques ou qui goûtent découvrir les instruments classiques dans un autre contexte ou même faire découvrir aux jeunes les instruments dans un contexte plus décontracté, c'est vraiment accessible à tous.
1: Tu parlais d'intéressant. Ouais. Écoute bien ce qu'on peut entendre comme pièce dans ce show-là, The Wooden Shape.
5: On a Welcome to the Jungle de Guns N' Roses. On a un medley de Queen qui inclut tout plein de greatest hits du band Queen. Même chose pour Pink Floyd, Metallica, Master of Puppets. On a One, Iron Maiden, medley Iron Maiden. Et on a aussi fait des medleys de groupes québécois comme les Cowboys Fringants et Harmonium. Fait que ça, c'est absolument à découvrir, de la musique québécoise fantastique.
0: Ce qui est intéressant, c'est que tu dis... T'écoutes du Queen version instrumentale classique, on dirait que ça passe. Iron Maiden, j'ai hâte de voir ça.
1: Ben c'est, hein, c'est ça, c'est un petit, ouais. Non, on fait Iron Maiden en classique, ben oui, c'est tout simplement Iron Maiden joue au violoncelle, pourquoi pas. Pourquoi pas. Ça c'était Maggie avec qui on parlait. Elle fait partie du groupe Wooden Shapes, du classique au rock 2, donc c'est un deuxième spectacle. 11 décembre, les billets sont en vente déjà. Centre culturel Desjardins, spectacle qui a conquis le public, qui revient. Je vous dis là des classiques, là, David Bowie. Réinventé de Guns N' Roses, des arrangements encore plus grandioses pour ce deuxième spectacle. Voilà, mon cher.
0: Ben merci. Évidemment, on va inviter les gens à aller sur le site du Centre culturel Desjardins, se procurer des billets, aller voir la belle programmation dont tu nous as parlé.
1: Oui, si vous avez eu une petite piqûre, une petite par curiosité, ben oui. Spectacle avec un S, spectaclejoliette.com.
0: Voilà, Julien Demers, merci beaucoup.
1: Salut, Olivier.

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1: Oui, je vous ramène le 5 octobre 1996 avec le band Deep Blue Something qui a connu un très grand succès avec la chanson Breakfast at Tiffany's. Groupe américain qui était numéro 1 avec les ventes de ce single-là en octobre 96 et autant du côté du Royaume-Uni que du côté des États-Unis. Chanson qui fait référence à un film classique sorti en 1960 avec Audrey Hepburn. Film qui s'appelle Breakfast at Tiffany's. Ouais. Ah ben, je vous rappelle, soirée électorale. Jessica Potsou sera avec vous un petit peu plus tard aujourd'hui, évidemment, pour vous tenir au courant des votes de comment se déroule la soirée. Et nous, on poursuit ça pour une heure dans les prochaines Blink 182 de Rock Show. Ça s'en vient.
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3: Bonne fin de journée, ici Jessica Potsou. Les cinq chefs des différents partis politiques qui tentent de se faire élire ce soir ont tous voté cet après-midi dans leurs circonscriptions respectives. Le conservateur Éric Duhaime a été le premier d'entre eux à déposer son bulletin de vote dans l'urne à Sainte-Claire, dans Bellechasse. Le péquiste Paul Saint-Pierre-Plamondon a ensuite voté dans Camille-Lorrain, dans l'est de Montréal. Pour sa part, le libéral Charles Milliard a voté dans une école de North Hatley, dans la circonscription d'Orford, en Estrie. La première ministre sortante Christine Fréchette a fait la même chose à Trois-Rivières, alors que la solidaire Ruba Gazal a été la dernière à le faire au Conservatoire de musique de Montréal. Notons qu'il sera possible de suivre le déroulement de la soirée électorale dans la Naudière sur les ondes de haut dès la fermeture des bureaux de vote. Chez nous, le chemin Saint-Gabriel à Saint-Félix-de-Valois a été fermé une bonne partie de la journée à la hauteur du deuxième Ramsey. Le tout a été causé par une fuite de gaz, a fait savoir la municipalité tôt ce matin. Du côté de Crabtree, un trentenaire s'est fait pincer filant à plus de 100 km/h au-dessus de la limite de vitesse à Crabtree. Le tout s'est produit samedi vers 20h sur le chemin Saint-Jacques alors que les policiers ont intercepté un automobiliste roulant à 171 km/h dans une zone de 70. Le conducteur Saint-Linois, âgé de 32 ans, a écopé d'une sévère amende assortie de 24 points d'inaptitude. De plus, son permis de conduire a été suspendu pendant 7 jours. Pour terminer, du côté de Saint-Charles-Borromée, le parc Saint-Jean-Bosco sera fermé mercredi et jeudi prochain. Cette fermeture prévue de 7h à 16h est occasionnée par la tenue du championnat régional de cross-country du réseau du sport étudiant du Québec, Laurentides-Lanaudière. Une gestion en alternance sera assurée pour les usagers de la passerelle en provenance de Notre-Dame-des-Prairies. Voilà, ça complète. 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
5: Ouais, dans la LNH, le Canadien de Montréal va avoir son match d'ouverture demain contre les Hurricanes de la Caroline, équipe qui a éliminé le Canadien en série la saison dernière. Reste à voir s'il y aura des changements dans la formation du Canadien, peut-être retour d'Oliver Kapanen ou encore qui on va utiliser dans les buts entre Samuel Montembeau et Jacob Debèche. Ce sera intéressant à suivre. Évidemment, ben, on risque d'avoir un petit peu plus de nouvelles demain entre, pour le match canadien Hurricanes. Dans la NFL, il y a un match ce soir en Nouvelle-Orléans entre les Saints et les Falcons d'Atlanta. Et dans le baseball majeur, à suivre évidemment, il y a un match qui débute à l'instant entre les White Sox de Chicago et les Guardians de Cleveland. Il y aura un match un petit peu plus tard entre les Yankees de New York et les Rays de Tampa Bay. Ceci étant dit, voilà, à surveiller aussi, il y aura d'autres matchs dans le baseball majeur, mais ça sera présenté demain.

0: Ouais, bienvenue dans votre trafic, édition du 5 octobre, journée électorale. Avez-vous été voté plus tôt aujourd'hui ou est-ce que vous y allez en fin de journée? Je ferai mon devoir de citoyen en terminant. Allez faire mon vote et bien sûr, on va suivre ça de près. Cette soirée, est-ce qu'il y aura un nouveau gouvernement au Québec? C'est pas impossible. Bref, allez voter. Après ça, si vous le faites pas et que vous êtes pas content, vous pouvez pas aller chialer. Faites comme ça, la vie. Ouais, merci d'être branché sur les ondes du haut 103.5. Olivier Poitras, direct des studios Pavé Brique Design, dans le beau Joliette, partout dans la Nadière. On a, dans les prochaines minutes, on va aller faire un tour côté cinéma. Quelles sont les dernières choses à savoir pour les amateurs de films? Il y a la chanson d'Almost Monday avec No More Regrets, ça s'en vient. Et on aura la toune qui punch, qui nous ramène en 2001 avec Blink-182.
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0: J'avais 10 ans à l'époque, en 2001, et grand passionné de musique déjà, grand passionné de musique plus, et j'en ai découvert de la musique là-dessus. Ah, tellement dommage que ça n'existe plus, hein? En 2001, Blink-182 sortait l'album Take Off Your Pants and Jacket, et il y a plusieurs singles qui sont sortis de ça, entre autres First Date, et celui qui est notre tune qui punch, The Rock Show. Ah oh!
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0: potins, nouveautés à venir, les films de l'heure au menu. 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
1: Pour ceux qui suivent le Canadien de Montréal, il y a toujours la série La reconstruction au cœur du Canadien de Montréal qui est disponible sur Crave. Évidemment, la plupart des épisodes sont disponibles maintenant. Ça a été long. J'ai pas encore terminé non plus de regarder celle de la saison dernière. J'étais un peu en retard. Pas mal de travail de rattrapage à faire là-dessus. Il y a plusieurs séries sportives qui sont intéressantes, entre autres ceux qui suivent la Formule 1. Vous avez toujours Drive to Survive qui est disponible sur Netflix. Il y a un nouveau film d'ailleurs qui est sorti il y a pas si longtemps sur les plateformes de streaming. Entre autres, c'est un film sur Michael Schumacher. Évidemment, on revient sur la carrière assez impressionnante de l'Allemagne. Il y en a qui vont dire, ouais, un tricheur peut-être, on sait pas. On se souvient évidemment de l'accident qui est arrivé avec Jacques Villeneuve en 1997. Ceci étant dit, ça reste quand même l'un des plus grands pilotes de l'histoire. Vous avez une panoplie, évidemment, de documentaires sur la NFL, sur les cas arrière. Il y a beaucoup, beaucoup de documentaires sur le sport qui est sorti. D'autres également qui sont disponibles et qui étaient vraiment intéressants. Vous avez un documentaire sur la carrière d'Alexandre Daigle, qui vous montre à quel point ce gars-là n'a pas eu un début de carrière facile. C'était une super vedette dans les rangs mineurs, arrive avec les Sénateurs d'Ottawa. Évidemment, le gars a 18 ans, aucun suivi, personne pour l'aider, et se retrouve comme étant un des joueurs les mieux payés de l'équipe et sur qui les Sénateurs comptent pour participer aux séries éliminatoires. Ça n'a pas été facile. Documentaire sur Joe Sakic aussi, qui a même failli passer de l'Avalanche du Colorado aux Rangers de New York. Et là, ben, il y a une petite histoire de bisbille à travers tout ça. Donc, vous irez voir, là, c'est des documentaires vraiment très bien à voir pour les amateurs de sport. La musique de Vincent Vallière dans les prochaines, tout de suite, Loco Locas, avec le but à haut.

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1: Ouais, toujours possible d'aller participer à la loterie 50-50 de la maison Adhémar Dion. Vous allez sur le site lamaisonadhémardion.ca. Il y a la section événements où vous pouvez d'ailleurs aller acheter là, vos différents coupons. D'ailleurs, c'est aujourd'hui la journée limite pour participer à l'événement et pour acheter votre ticket 50-50. En fait, ça, c'est pour le mois de septembre, parce qu'après ça, il y aura la loterie du mois d'octobre qui sera lancée. Mais vous avez là encore quelques heures pour aller en participer. Vous pouvez acheter un billet, 5, 10, 20, bref. Il y en a plusieurs qui sont disponibles. Je vous rappelle, c'est dans la section événements. Nous, on est ensemble jusqu'à, bon, je veux dire à peu près 18h, là, mais c'est 17h49. Et un petit peu plus tard, il y aura la game avec Oli Paiement et FX Bénard. Évidemment qu'on va revenir sur le match Canadien-Pingouin. Et on va mettre la table pour le match de demain, Canadien-Hurricanes. Dans les prochaines, c'est Pearl Jam à Oh.

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2: Quelques nuages ici et là qui devraient rester là au courant de la soirée, de la nuit prochaine. Ce sera pas si mal quand même. On va tomber à 5 degrés hein, au courant de la nuit. La bonne nouvelle, c'est qu'on devrait avoir du soleil pour une bonne partie de la journée de demain. Avec un maximum de 13, on le voit, là, les températures descendent. C'est comme ça. Si on va un petit peu plus loin, mercredi 7, ce sera 16 degrés et des nuages. Et pour jeudi... 17 degrés et de la pluie présentement. On est à 11 degrés.
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Donc, si vous avez manqué, par exemple, une chronique, une entrevue ou un moment radio qui s'est passé, soit avec Sylvain Morin dans les 100 000 matins, soit dans le retour, dans le trafic, ou bien un peu partout là, dans la programmation, il y a aussi possibilité là, d'aller réécouter là, ce qui a été fait au courant des derniers jours, dernières semaines. 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Important d'être à l'écoute du haut1035. Un gros merci d'ailleurs d'être là. Peu importe, vous êtes où de où présentement, si vous êtes dans votre véhicule, vous êtes à la maison, vous êtes en route peut-être pour aller voter. Salutations, bon vote. Soirée d'élection ce soir, je le rappelle. Nous, on poursuit ça dans les prochaines. Il y aura la musique de Marshmello, Portugal Demand. Ça s'en vient avec Phoenix. Puis tout de suite, c'est Cameron Whitcomb avec Kingdom of Fear. Je vous souhaite un excellent lundi sur nos ondes.

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1: Il y a des choses dans la vie que tu te dis, ça arrive comme par hasard, ou c'est pas prévu. Un paquet de choses, ça peut être par rapport à, je sais pas, moi, une rencontre avec quelqu'un, ça peut être par rapport à un achat. Et moi, je l'ai vécu par rapport à un achat. Rentre dans un magasin, en fait, je me suis trompé de magasin en fin de semaine. C'est pas en tout là que je voulais aller, mais je me suis ramassé dans un structube. Là, tu vas me dire comment tu fais pour te tromper de magasin quand tu rentres là-dedans. C'est parce que je me suis trompé de magasin de meubles. J'allais pour trouver une lampe. Et finalement, je me trompe de magasin, je rentre chez Structube et je ressors de là avec un kit de salon. Meubles de télé, table d'appoint et tout. Tu sais, des fois, tu te laisses influencer par les prix, ce que tu vois, alors que c'est même pas ça que t'allais chercher. Ouais. Des fois, des dépenses, ça arrive assez vite, hein? C'est comme ça. La musique de Marshmello, Particle Domain avec Phoenix, ça s'en vient.
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Un gros merci d'avoir été branché sur les ondes du haut 103.5. Toujours un plaisir d'ailleurs de passer ces fin d'après-midi-là, début de soirée avec vous. N'oubliez pas d'aller voter, les pôles qui ferment à 20h ce soir en cette soirée électorale. Manquez pas Sylvain Morin, demain matin, 6h, nous on se retrouve à 15h. Je vous souhaite une bonne soirée. Salut!

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9: Bonsoir, ici Jessica Potsou. Le jour J est arrivé au Québec. Les électeurs québécois sont allés aux urnes aujourd'hui pour élire leur prochain gouvernement au terme d'une course serrée entre 5 partis. Les bureaux de vote sont d'ailleurs ouverts jusqu'à 20 heures ce soir. Les électeurs sont invités à trouver leur bureau de vote sur le site d'Élections Québec ou sur le carton jaune qu'ils ont reçu par la poste. Notons qu'il sera possible de suivre le déroulement de la soirée électorale sur les ondes de haut dès la fermeture des bureaux de vote. Chez nous, un trentenaire s'est fait pincer filant à plus de 100 km/h au-dessus de la limite de vitesse à Crabtree. Le tout s'est produit samedi vers 20h sur le chemin Saint-Jacques alors que les policiers ont intercepté un automobiliste roulant à 171 km/h dans une zone de 70. Le conducteur saint-linois, âgé de 32 ans, a écopé d'une sévère amende ainsi que de 24 points d'inaptitude. Voilà, ça complète. 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
4: C'est la game. Bon lundi tout le monde. Olivier Paiement et FX Bénard avec vous pour la prochaine heure. Merci d'être à l'écoute. Peu importe où vous êtes, peu importe de où vous nous écoutez, partout sur le réseau BPM Sport, Montréal, Québec, Gatineau et partout sur le réseau O, sur les applications mobiles de radio et bien évidemment sur notre diffusion en direct sur YouTube. Comment ça va, FX?
5: Salutations, mon cher Oli. Ça va super bien. Match premier à domicile pour le Canadien, ouais. Demain au Centre Bell. Très, très hâte. Grosse semaine pour le CH.
4: On est dans un entre-deux intéressant. T'as raison, là. Grosse semaine pour le Canadien parce que samedi, il y a deux façons de voir la rencontre. Soit vous pouvez regarder ça, le verre à moitié vide, parce que ça a été une deuxième période ou même un 30 minutes, là, je dirais, entre la fin de la première et la deuxième période absolument exécrable. Ou vous pouvez regarder ça à moitié plein, le Canadien qui est quand même revenu dans la rencontre et qui a forcé une prolongation. Sauf que là, tu pourras pas refaire ça demain parce que c'est les Hurricanes de la Caroline, les champions en titre, l'équipe qui t'a éliminé l'an passé, qui sont en ville. Il va avoir une soif de vengeance pour le tricolore dans ce match-là. Et ouais, face à une équipe de bien meilleure qualité, tu pourras pas te permettre de jouer de cette façon-là. Il s'est passé une couple de choses à l'entraînement aujourd'hui. Il pourrait y avoir des quand même des changements intéressants à la formation en vue du match de demain. Fait qu'on va s'attaquer à ça d'entrée de jeu. Vers 18h15 environ, là, il faut absolument qu'on parle de ça parce que pour moi, c'est la grosse nouvelle du jour sur la planète hockey. Alexander Ovechkin a confirmé qu'il va disputer sa dernière saison dans la LNH. Il a bien dit dans la LNH. Alors, il va peut-être aller faire un tour en KHL l'an prochain. Mais je veux qu'on donne notre top 5 des moments de la carrière d'Alexander Ovechkin.
5: C'est bon, bonne idée.
4: Ça va faire réagir, j'ai bien hâte. Vers 18h30, les meilleurs moments de la journée à BPM Sport. Il y a eu un point tournant dans le match de samedi qui a mené à une méchante chicane un matin dans le club. Là, les boys étaient vraiment pas contents. Fait que je veux que nous aussi on se chicane parce que je sais déjà qu'on n'est pas d'accord, fait que ça va être le fun. Et il y a aussi Marco D'Amico qui nous a ramené qui nous a permis de rêver encore une fois à un certain joueur de centre.
5: Encore?
4: On pensait que ce dossier-là était mort, finalement peut-être pas. Alors Marco a des informations, peut-être ou pas, par rapport à ça. On va les entendre et on va réagir un peu plus tard et vers 18h45. Comme à l'habitude, eh bien on va analyser les différents matchs ce soir dans la LNH. Mais avant, FX, quand même une couple de choses intéressantes à l'entraînement du Canadien ce matin. D'abord, bonne nouvelle, Alexandre Carrier était là. Fait que plus de peur que de mal dans son cas. Lui qui a quitté la rencontre samedi, après la première période, là, une vilaine collision avec Yegor Chinaov des Pingouins. Carrier qui semblait être incommodé au cou. Plus de peur que de mal, il était sur la glace. Il devrait donc être à son poste demain. Mais aussi, Caden Gauley s'entraînait avec un chandail régulier.
5: Oui, ça c'est une bonne nouvelle. On le remarque un peu dans les deux premiers matchs, Oli, à quel point Caden Gauley, là, quand je dis Caden Gauley, je parle de Caden Gauley quand il joue dans son identité, dans son ADN, qu'il est là à 100%, manque aux Canadiens de Montréal. Que ce soit pour déblayer le devant du filet, pour tasser les joueurs qui sont là. Il manque un défenseur du style de Caden Gauley en ce moment dans cette brigade défensive-là. Alors, c'est une bonne nouvelle. Par contre, même s'il y avait un chandail de régulier, on garde quand même le même échéancier pour l'instant. Ça a été confirmé par Chantal Maccabé et Martin Saint-Louis durant le point de presse. Alors que Martin se posait des questions, Chantal confirmait que pour l'instant, on gardait le même échéancier. Alors, c'est-à-dire que dans le cas de Caden Gauley, il devrait encore rater 4 ou 5 matchs. À moins qu'il revienne plus tôt que prévu, ça se pourrait parce qu'il était sur la patinoire.
4: Ouais.
5: Mais ça, c'est une grosse nouvelle. Ça, c'est une bonne nouvelle pour le Canadien de Montréal.
4: Absolument, parce que tu vas avoir besoin de lui. On l'a vu encore une fois cette fin de semaine. Jack Eye et Struble, ça a ses limites.
5: Exact.
4: Dans un monde idéal, t'en as peut-être un dans ta formation, mais pas les deux. Je te pose ça de même. Si Caden Gauley revient, puis que le reste de ta brigade défensive est en santé, qui tu sors?
5: C'est intéressant parce que en ce moment, si tu ramènes Kaelin Goulet, tu vas y aller progressivement. Alors Kaelin Goulet, je le fais même pas commencer Oli sur ma deuxième paire de défense. Je garde Hudson Carrier et j'insère Goulet sur la troisième paire de défense. À partir de ce moment-là, t'as le choix. Il en reste trois. Il reste Engstrom, il reste Jacka, il reste Schubert.
4: Oui, faut pas oublier Engstrom, t'as raison.
5: Je pense que tu y vas en rotation à partir de ce moment-là. Engstrom pourrait être envoyé à Laval pour obtenir plus de temps de jeu. Quoique, bon, il n'y a plus grand-chose à prouver dans la Ligue américaine. Mais pour le moment, j'irai en rotation entre Schubert et Jacka. Pourquoi pas Jacka le premier match. Par la suite, tu peux interchanger. Pour moi, il n'y en a pas un qui est meilleur que l'autre depuis le début de la saison entre Schubert et Jacka.
4: Je suis d'accord que les deux, c'est
5: ça s'équivaut quand même.
4: Si je me fie à ce que Martin Saint-Louis pense, par contre, si je me fie à comment est-ce que l'entraîneur a utilisé ses défenseurs samedi lorsqu'Alexandre Carrier est tombé au combat, j'ai l'impression que c'est Struble qui va avoir l'avantage parce que je regarde, c'est 16-09 pour Struble, 13-43 pour Jacka. On a vu notamment Jaden Struble effectuer quelques présences avec Lane Hudson. Par contre, Jacka a joué en infériorité numérique. Mais aussi, si je regarde la façon dont Martin Saint-Louis a géré ses deux défenseurs en séries éliminatoires et en fin de saison l'an passé, je pense que c'est Struble qui va avoir ce poste-là au retour de Kaelin Goulet, de sixième défenseur.
5: Et est-ce que demain, tu rentres Adam Engstrom et tu laisses de côté
4: Ben ça, c'est un bon point que t'apportes, FX, là. Parce qu'on en a deux. Deux jeunes qui ne sont pas des produits finis. Ce sont quand même des espoirs intéressants pour l'organisation. C'est pas le futur Demidov ou le futur Lane Hudson qui attend son tour, mais quand même. Adam Engstrom et Florian Jacka, s'ils commencent l'année à Montréal, c'est parce qu'on va vouloir qu'ils jouent éventuellement. Puis plus c'est tard, moins c'est bon. Parce que là, on est rendu à quoi? Déjà une dizaine de jours sans qu'ils jouent ces deux jeux? Ben là, 8, le 8-9. Mais là, s'ils jouent pas mardi, puis qu'ils jouent pas jeudi, on va être rendu presque à deux semaines.
5: Exact. Non, mais
4: c'est pas
5: gardé,
4: idéal
5: non.
4: Comme situation. T'es pas gardé en haut pour qu'ils jouent pas, sinon t'aurais fait commencer Brett Bérard puis Riley Walsh.
5: Exact. Non, mais je comprends ton point.
4: Fait que est-ce que Engstrom va jouer contre les Hurricanes? Je pense pas. T'sais, surtout que les Hurricanes, c'est tout un club, mais Florian Jacka, je pense que oui, et Engstrom jeudi contre Nashville. C'est la façon dont je vois les choses.
5: OK, c'est intéressant. J'aurais aimé ça quand même qu'on brasse la soupe un peu plus demain. J'aurais aimé ça voir un gars comme Adam Engstrom dans la formation et Florian Jacka aussi, les deux. Juste pour changer un peu, t'sais, donner, je sais que c'est le match d'ouverture, t'as pas vraiment besoin d'une étincelle dans le premier match à domicile, mais quand même, j'aurais aimé ça voir Adam Engstrom dans la rotation demain.
4: Ben, je serais pas en désaccord avec cette décision-là parce que pour moi, Struble et Jacka sont extrêmement limités. On connaît leur plafond. Engstrom est capable de t'apporter plus dans la game que ces deux gars-là. Il est meilleur pour transporter la rondelle. Il prend des meilleures décisions aussi. Ça, c'est probablement la plus grosse lacune, là. Autant pour Struble que Jacka. Des fois, ils prennent pas la bonne décision quand ils ont la rondelle sur la palette. Engstrom, c'est sûr que le côté où il est moins physique, ça joue contre lui. Mais je le sais que son plafond est plus élevé que celui
5: exact.
4: Des deux autres.
5: Ah oui, 100%.
4: Le plafond de Struble et Jacka, on le connaît maintenant, là. Il n'y a personne qui espère qu'il devienne un défenseur top 4. Ce sont des 6e, 7e défenseurs. Tu ne veux pas les faire jouer plus que 12 minutes par match environ.
5: Et quand tu as une blessure comme Carrier lors du dernier match,
4: t'es dans le trouble. Parce que le train a déraillé là, pour le Canadien samedi. Est-ce que c'est à partir du moment que la pénalité à Madison est survenue? Est-ce que c'est la blessure à Carrier? Peu importe, tout ça, c'est arrivé un petit peu en même temps. Puis on l'a vu en deuxième période. Quand il te manquait Carrier défensivement, c'était tout croche. La première paire faisait pas le travail. Struble, Jacka, c'était bof. Lane Hudson, il faisait du mieux qu'il pouvait là, parce que c'est Lane Hudson. Mais de toute façon, on s'attend pas à lui dans ces circonstances-là, à ce que ce soit lui qui défende de l'autre bord. Là. Mais moi, j'étais avec toi. J'aimerais ça qu'on apporte du changement. Puis c'est pour ça qu'Oliver Kapanen, qui s'entraînait lui aussi avec les réguliers aujourd'hui, mais en rotation... Puis là, c'est pas trop sûr s'il va jouer, s'il va pas jouer. J'aurais aimé ça qu'il soit prêt pour le match. J'aimerais ça qu'Oliver Kapanen joue demain s'il peut.
5: Avoir l'échantillon du deuxième trio qu'on a vu en match préparatoire et qu'on a vu si souvent la saison dernière aussi, d'avoir Kapanen, Slaf et Demidov ensemble. Parce que moi, je suis pas rendu au point, c'est Georges qui en parlait tantôt, parce qu'il voulait voir ça avant le début de la saison. Finalement, ça n'a pas été le cas. Pour moi, Chris Kreider a connu son meilleur match préparatoire plus saison depuis qu'il est arrivé avec le Canadien de Montréal. Dans sa manière de se diriger vers le filet, d'attirer des joueurs avec lui, de voiler la vue du gardien de but. Ça a été ça durant les deux séquences qui ont mené au but, notamment de Cole Caulfield. Là, c'est Chris Kreider qui fait ces actions-là. On le voit pas à la feuille de pointage, même s'il a fini le match avec un but, une passe, parce qu'il a été actif en fin de rencontre, mais on le voit dans son implication. Pour moi, je vais en voir encore plus de ce trio-là. Et c'est à Slav de trouver des solutions, mais si on peut y mettre Kapanen au centre, qui a connu son succès l'an dernier avec Demidov et Slav, ça pourrait peut-être le relancer. Mais j'aimerais ça. Ça, c'est clair.
4: Ouais, parce que là, New York, jusqu'à présent, c'est pas concluant du tout. Là, après deux matchs, le deuxième trio a à peu près pas généré de l'attaque. New York a peut-être eu une bonne chance de marquer samedi, mais sinon, vraiment pas grand-chose. Puis on le sait, Alex New York, il connaît ses meilleurs moments quand il joue à l'aile, idéalement même sur un troisième trio. C'est pas quelqu'un sur lequel tu peux vraiment dépendre pour générer, pour créer l'attaque, pour être un grand fabricant de jeu. Il est bon pour se faire valoir avec sa vitesse, mais il a pas le QI hockey à Kapanen. Kapanen a ses limites. Mais Kapanen a vraiment un QI hockey, disons, au-dessus de la moyenne et ça peut l'avantager dans ces situations-là. Moi aussi, j'aimerais les revoir ensemble.
5: Qui est souvent vanté par Martin Saint-Louis, d'ailleurs.
4: Exactement. C'est sa plus grande force, en fait, Kapanen. C'est son intelligence. Puis ils ont eu tellement de succès ensemble l'an passé. J'espère qu'ils veulent se faire redonner cette chaise-là quand ils reviennent.
5: Tu parlais des changements dans la formation du Canadien. Avant le premier match de la saison, Martin Saint-Louis trouvait ça important de ramener une formation qui s'était rendue loin l'an dernier, de faire plaisir à certains vétérans et tout ça. Là, c'est ton premier match à domicile, mais c'est aussi un match revanche contre l'équipe qui t'a éliminé en séries éliminatoires. Est-ce qu'à partir de ce moment-là, si t'es Martin Saint-Louis, tu penses avec quoi sa décision? Est-ce que tu penses que par respect pour ses vétérans, il va revenir avec une formation qui était similaire à celle en série? Ou tu penses que, bon, là, c'est le temps de brasser la soupe, justement, et d'essayer des nouvelles combinaisons? Tu me parlais de Florian Jacquet.
4: Ouais, qui sort si Jacquet rentre? Ben, encore une fois, Kirby Duck est redevenu Kirby Duck là, cette fin de semaine. Match correct, on l'avait dit, contre Toronto la semaine passée. Là, en fin de semaine, dites-moi ce que vous avez vu de lui. Perso, pas grand-chose. Alexandre Texier, encore très difficile pour lui. Ces deux gars-là n'ont rien fait pour justifier à tout prix une place dans la formation. Fait que moi, j'aurais aucun problème à les sortir. Surtout que c'est pas comme si, en série l'an passé, là, c'était des membres tellement importants puis que le Canadien a fait trois rondes des séries à cause de Duck et Texier, on s'entend.
5: Non. OK, on joue à un jeu. On joue à un jeu, Ali. En ce moment, si on prend en considération que Kapanen ne joue pas le match de demain, t'as un changement à faire en attaque, t'embarques Florian Jacquet qui sort.
4: Tu veux-tu ma vraie réponse?
5: Donne-moi ta vraie réponse.
4: Ma vraie réponse, là, Kirby Duck, bye-bye. T'sais, si tu veux vraiment y aller avec, pour moi, le line-up des gars qui le méritent, le line-up des gars qui te donnent la meilleure chance de gagner, je vois pas qu'est-ce que Kirby Duck a à faire là. Texier, c'est vraiment pas idéal, là, puis c'est loin d'être parfait. Mais au moins, il me déçoit pas à cause de son manque d'effort. T'es tac. Je veux pas qu'on passe trop de temps, parce que je trouve qu'on passe trop de temps à parler de ce gars-là à Montréal.
5: Et si tu peux en rentrer deux, si tu peux en rentrer deux,
4: les deux,
5: parce que
4: ils sont, les deux, bye-bye.
5: Texier et Duck.
4: Puis, Florian Jacquet, là, ça devient intéressant. Est-ce que tu le placerais avec Jake Evans et Josh Anderson ou est-ce que tu le placerais sur un troisième trio, disons, avec Alex Newhook et Philippe Dano? Ou est-ce que là, on referait toute la patente? Ce serait Evans avec Newhook et Bolduc, comme on avait vu un petit peu en pré-saison.
5: Exact, exact.
4: Et là, tu aurais Jacquet avec Anderson et Dano.
5: Ce que je
4: en même
5: pas
4: temps,
5: non plus.
4: Le trio Evans
5: joue bien.
4: Anderson et Bolduc jouent bien en ce moment, mais tu sais, on parle d'un 3-4e trio.
5: Exactement.
4: C'est pas la fin du monde
5: non.
4: Si tu brasses tes cartes par rapport à ça.
5: Non.
4: Finalement, y a-t-il une controverse de gardien ou non? Parce que là.
5: Non, il y en a pas. Arrête de niaiser.
4: Ben, j'ai vu du monde en ligne dire que Dobesh. Il a donné 6 buts, 7 même en fait. Si tu comptes le but qui a été refusé samedi, on a Montembeau, qui a été quasi parfait en pré-saison. Est-ce que ce serait pas le moment de donner une chance à Samuel Montembeau?
5: Non. Ben, en tout cas, pas pour le match d'ouverture. Là. On s'entend. Là. Ça, c'est, il n'y a aucune chance. Là. Hey, tu commences pas la saison locale, ton premier match à domicile avec Samuel Montembeau, alors que c'est Jakub Dobesh qui t'a amené là l'an dernier en séries éliminatoires. Il n'y a aucune chance que ça arrive. Tu créerais toi-même une controverse de gardien de but alors que je trouve qu'il n'y en a pas au moment où on se parle. Alors, pour moi, c'est sûr que c'est Jakub Dobesh devant le filet. Si on enlève le but de Carlisle en début de deuxième période dans le dernier match, Lee, je trouve pas que Dobesh a été si mauvais que ça. Il a été mauvais sur ce but-là.
4: Un but, puis le reste...
5: Le reste, bon, évidemment, il a pas sorti... Il a pas sauvé la situation à certains endroits, mais il a pas à blâmer pour la défaite du Canadien dans le dernier match.
4: Non. Tu sais, il y a peut-être certaines fois aussi où il était déporté, là, je pense notamment au troisième but, je pense que c'était celui de Samuel Girard. Mais pour moi, il n'est pas à blâmer non plus. Puis quelle claque au visage ce serait de ne pas donner le départ?
5: Non, il n'y a aucune chance.
4: Ben, il n'a pas voulu le confirmer aujourd'hui, Martin Saint-Louis.
5: Arrête, pourquoi ça se peut pas.
4: Qu'est-ce qu'il y aurait eu à perdre à confirmer c'est Dobesh qui va être
5: c'est
4: mon
5: partant?
4: C'est
5: vrai qu'il aurait pu confirmer que c'est Dobesh.
4: Mais je suis d'accord avec toi. Vous pouvez miser ce que vous voulez, ça va être Dobesh devant le filet. Ce serait une claque au visage si c'est pas lui. Puis on le sait, il est comment entre les deux oreilles Dobesh, là. C'est un gars qui carbure à la pression. L'an passé, il se fait éliminer par les Hurricanes. Puis là, il vient de donner 6 buts aux Pingouins. Il va sortir une grosse game contre la Caroline. J'en doute pas. C'est comme ça qu'il fonctionne Dobesh, là. Quand quelqu'un l'insulte, quand quelqu'un le dénigre,
5: ça
4: quand
5: le
4: il connaît un mauvais match, ça le motive. Il y a une poupée vaudou, là, quelque part. C'est sûr qu'il y en a une quelque part. Puis il la pique, puis il l'utilise. Il nous l'a dit pas plus tard que la semaine passée. Il est sorti, je sais pas où, que ça a l'air que tout l'été, il s'est fait dénigrer par tout le monde à Montréal.
5: Oui, oui. Une vidéo qui circulait sur les réseaux sociaux. Mais jeudi, c'est Samuel Montembeau. Préparez-vous, là.
4: Contre Nashville,
5: c'est
4: là, ce serait la bonne occasion.
5: Nashville.
4: Parce que c'est vrai que là aussi,
5: exact.
4: T'as besoin qu'il joue des matchs éventuellement, Samuel Montembeau, ton gardien numéro 2. Tu veux pas qu'il arrive hyper à froid, puis là... Puis ton gardien numéro 3 va bien aussi. Il a connu une bonne fin de semaine, Jacob Fowler. Il a avoué, il était pas content de se faire céder à Laval.
5: Non.
4: OK, on va prendre une pause et au retour, on revient sur le gros sujet du jour sur la planète hockey. Le meilleur buteur de l'histoire qui prend sa retraite. Les top 5 des moments les plus marquants de la carrière à Alexander... My God, j'ai la misère. J'allais dire Alexandre Ovechkin. Presque. Top 5 des moments les plus marquants de la carrière à Alexander Ovechkin. On en parle dans 2 minutes.
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6: 18h14 dans la game en cette soirée électorale. Vous avez d'ailleurs jusqu'à 20h pour voter, fait que vous êtes peut-être en chemin vers les bureaux de vote pour le faire. On vous salue si c'est le cas. Il y a une page d'histoire, une page même légendaire, je dirais, qui se tourne dans le hockey aujourd'hui. Alexander Ovechkin qui a annoncé à ses coéquipiers et par la suite au reste de la planète que cette saison sera sa dernière dans la LNH. Avec, ça va être spécial de suivre le hockey, de suivre la LNH sans Ovi. Parce que personnellement, j'ai jamais vécu ça.
7: Complètement différent. Puis je la rappelle tout le temps, cette anecdote-là, Ali, parce que, bon, je l'ai raconté il y a quelques années, mais Alex Ovechkin, c'est pour une génération complète, plus jeune, c'était un des premiers joueurs électrisants, spectaculaires, qu'on a eu la chance de regarder à la télévision. J'avais des lunettes d'Ovechkin quand j'étais plus jeune, parce que oui, je porte des volets à contact, mais j'avais des lunettes d'Ovechkin. Écoute, les lunettes bleues, la plaque sur le bord, Alex
6: T'as-tu Ovechkin. T'as-tu une photo de ça quelque part?
7: Je vais te retrouver une photo dans les prochains jours. Je vais vous montrer ça sur YouTube, ou je vais la mettre sur mes réseaux sociaux. Mais Alex Ovechkin, c'était ça. Il me fait tomber en amour avec le hockey. Puis quand on est plus jeune et qu'on joue au hockey, Oli, tu sais, Alex Ovechkin, c'était les lacets jaunes. Tu comprends? Hey,
6: tout le monde voulait être Ovi.
7: Tout le monde voulait avoir des lacets jaunes.
6: T'avais deux types de kids dans la cour d'école à la patinoire. T'avais ceux qui voulaient être Crosby, puis t'avais ceux qui voulaient être Ovi.
7: Exact.
6: Puis tu pouvais voir que la personnalité de ces deux jeunes-là était tout le temps différente. Là.
7: Ouais, parce que Crosby, c'est toujours celui là qui travaillait, qui marchait droit, qui était moins.
6: Puis Ovechkin, c'était celui qui était plus flashy, un peu plus arrogant, peut-être un petit peu plus individualiste dans son style de jeu. Mais je voulais qu'on en profite pour. Je vais donner mon top 5 des moments les plus marquants de la carrière de Ovechkin et FX, tu vas réagir. Tu me dis si ça a du bon sens ou non, OK? On commence au cinquième rang avec un moment qui est arrivé très tôt dans sa carrière, saison recrue d'Alexander Ovechkin. On se rappelle, là, la vitre teintée, l'ancien chandail des Capitals.
7: Qui était magnifique, d'ailleurs.
6: Il était magnifique. Du swag, il y en avait, ce kid-là. Le 16 janvier 2006, Alexander Ovechkin marque peut-être ce qui est à ce jour un des buts les plus iconiques de sa carrière face au Coyote de Phoenix. Il arrive, il se fait trébucher, tombe à la renverse et en se retournant sur son dos, il réussit à rentrer la rondelle dans le filet. Tu sais, premièrement, un but hyper spectaculaire, mais c'est aussi que ça signifiait un petit peu l'arrivée d'une nouvelle super vedette dans la LNH.
7: Bien d'accord avec toi. Pour moi, il se mérite dans ce top 5-là. Quand je pense aux plus beaux buts, les buts les plus spectaculaires quand j'ai grandi, je pense celui qui est le numéro 1. Parce que quand je dis ça, je parle pas des circonstances, je parle pas d'un but gagnant en match numéro 7 dans une série ou peu importe. Je parle de la manière que le but

0: 76, là, en 92-93. Ça vous montre à quel point il a eu un impact immédiat. Et c'est venu à un moment où la Ligue en avait absolument besoin. On va y revenir dans un instant. Au quatrième rang, c'est pas nécessairement un moment qui a été marquant en particulier, mais je voulais parler de cet aspect-là. Les Jeux olympiques de Sotchi en 2014. On se remet en contexte, OK? Les Russes débarquent avec une formation qui est absolument loadée, là. Ovechkin est dans son prime, t'as Malkin,
1: ouais.
0: T'as certains défenseurs un peu plus expérimentés, t'as des Andrei Markov qui sont là, mais t'avais aussi des Pavel Datsyuk avec l'équipe russe qui jouait bien évidemment en Russie, à Sotchi. On connaît les liens entre Alexander Ovechkin et Vladimir Poutine. Ovechkin, qui est le porte-drapeau de l'équipe russe à la cérémonie d'ouverture, et finalement, ben, ils ont fait patate. Quand même une déception majeure. La Russie qui est éliminée en quart de finale face à la Finlande, qui n'ont pas vraiment pu accomplir le rêve que Poutine avait, là, c'est-à-dire de gagner l'or olympique chez les Russes. Et même que je dirais, malheureusement ou heureusement, là, ça dépend ce que vous en pensez, mais Ovechkin n'a pas eu la grande carrière internationale qu'on aurait aimé.
1: Non, pas du tout. Puis évidemment, ça... Bon, ça vient avec la situation politique actuelle, ouais. Parce que sinon, il y aurait été aux derniers Jeux olympiques, clairement, exact. Dans le cas d'Alex Ovechkin. Alors, c'est sûr que c'est teinté de ça. En même temps, à domicile en 2014, c'est vrai qu'il y en avait des attentes derrière cette formation russe. T'as parlé des gros noms qui étaient là. C'était une bonne équipe là, qu'on avait sur la glace. On a déçu dans ce tournoi-là. Mais ça reste quand même qu'il faisait partie de cette image, de cette équipe russe avec lui en tête de liste, Alex Ovechkin. Ça fait partie du top 5, j'aime ça.
0: Parce que dans les dernières années, même je dirais jusqu'à l'an passé aux Olympiques à Milan, cette équipe russe, si elle avait été présente, elle aurait pu chauffer le Canada ou les États-Unis.
1: Sur un match donné,
0: là, ils avaient absolument le talent pour battre les Américains ou les Canadiens. Ça n'a jamais été le cas. Et Ovechkin, en fait, dans tous les Jeux olympiques auxquels il a participé, fait que 2006, 2010, 2014, n'a jamais vraiment eu le succès escompté. Puis, en fait, même sa réputation de gagnant qui a vraiment joué contre lui jusqu'à temps qu'il aille chercher sa Coupe Stanley... On va y revenir dans un instant, évidemment.
1: Mais c'est vrai qu'à partir de ce moment-là, il y avait cette tendance-là de dire qu'Alex Ovechkin n'était pas capable d'amener son équipe au prochain niveau puis aller chercher, par exemple, la médaille d'or dans ce contexte-là, mais la Coupe Stanley aussi. On parle de 2014. Là.
0: Exactement. Ça a pris du temps avant qu'elle arrive, exact. Cette Coupe-là. Au troisième rang, pour moi, quand tu penses à Ovechkin, si tu penses à un autre joueur, c'est automatiquement lui. Ils ont été liés pour toute leur carrière, mais ils le seront pour le restant de leur vie. C'est la rivalité avec Sidney Crosby. T'sais, le premier choix au total en 2004, Ovechkin. Le premier choix en 2005, Sidney Crosby. Débarque dans la Ligue en même temps, au début de la saison 2005-2006. Donc la saison qui a suivi celle du lockout. Et c'était à un moment où la Ligue était désespérément à la recherche de nouveaux visages, de nouvelles super vedettes, de nouveaux acteurs pour redonner le sourire aux partisans. Et c'est ce qu'ils ont fait. Ils n'auront pas déçu, que ce soit d'un point de vue statistique, honneur individuel, charisme. T'sais, ils se sont souvent affrontés en série aussi. T'sais, ça a donné des duels épiques en séries éliminatoires. Le Russe contre le Canadien. C'était beau à voir cette rivalité-là.
1: Deux équipes qui s'affrontaient souvent aussi en saison régulière. Parce qu'on parle des Caps et des Pingouins. Deux joueurs qui ont su revamper une époque où marquer des buts devenait de plus en plus difficile. On s'entend qu'ils arrivaient tout juste après l'époque, de la trappe, des systèmes défensifs où c'était compact. Les gardiens de but faisaient les arrêts. C'était plus difficile d'inscrire des filets. Ils sont arrivés dans une époque et ont su, les deux, dans leur personnalité complètement différente, parce qu'on en a parlé en début d'intervention, Ali, on l'a dit, là. Sidney Crosby, là, c'est le joueur là, qui fait tout parfaitement, qui a une routine, qui... Tu sais, qui...
0: Ah ouais.
1: Alors que Ovechkin, c'est le type de gars qui est sur le party, le gars qui...
0: Vous irez voir la photo, la vidéo de lui qui annonce à ses coéquipiers qu'il prend sa retraite. Tu croirais pas que ce gars-là, il joue encore dans la LNH.
1: Non, qu'il y a une bédaine qui arrive au camp d'entraînement, il est pas en forme. Mais ça aussi, c'est particulier aussi relié à un gars comme Alex Ovechkin.
0: Ah oui, combien d'histoires est-ce qu'on a entendu de ces coéquipiers? C'était qui? Donc je pense que c'était Nicolas Aubé-Cubel qui racontait que avant chaque fois qu'ils embarquent dans l'avion, il va au Subway, il se commande un espèce de gros 12 pouces, le sac de Cheetos, tu sais, puis il y a une commande hyper spécifique. Il y avait des rumeurs comme quoi il buvait du Pepsi sur le banc, pas de l'eau. Tu sais, ça fait partie vraiment du
1: Alors, du

0: personnage.
1: C'est ça, alors qu'elle a posé Crosby, c'est le contraire. Là. Pas une goutte d'alcool, dit toujours la bonne chose. Puis au final, les deux ont connu des carrières exceptionnelles. Si on regarde les affrontements entre les deux, ils se sont affrontés 100 fois.
0: Wow.
1: 75 fois en saison régulière et 25 quand même en séries éliminatoires aussi.
0: Alex Ovechkin a-t-il le dessus?
1: Non, c'est Sidney Crosby qui a le dessus en saison régulière avec 43 victoires sur 75 matchs. Et en série aussi, il mène 3-1. Crosby qui a gagné... C'est quand même assez ironique parce qu'à chaque fois qu'il y en a un qui a éliminé l'autre, il a remporté la Coupe Stanley. Fait que Crosby élimine Ovechkin en 2009, gagne la Coupe. Élimine Ovechkin en 2016, gagne la Coupe. Élimine Ovechkin en 2017, gagne la Coupe. Et tout le monde se dit, ah, ben, il y a son numéro. Ben, 2018, c'est Ovechkin qui élimine Crosby et il s'en va remporter la Coupe Stanley pour les Capitals
0: d'ailleurs,
1: de Washington.
0: D'ailleurs, ça doit faire partie du top 5.
1: Ben, là, c'est mon deuxième moment. Tu sais, Hey, 2018, c'est venu tard dans sa carrière quand
0: ouais,
1: même.
0: Mais c'est venu avec un changement de mentalité dans la carrière d'Alex Ovechkin, Oli. Parce qu'on se rappelle de ce début de carrière où justement il était extrêmement axé sur l'attaque, où on lui blâmait beaucoup ses replis défensifs, où que lui, l'important c'est d'inscrire surtout des points. Alors qu'il y a eu un changement de garde quand même qui s'est fait au fil des années à Washington, où il prenait un peu plus ses responsabilités défensives. Ça n'a jamais été le gars qui prenait le plus ses responsabilités défensives, mais qui a su quand même se conformer à ce que ça prend pour gagner en séries éliminatoires. Alors, ça vient aussi avec le changement de mentalité d'Alex Ovechkin au fil de sa carrière.
1: D'accepter le système de Barry Trotz et tout ça. C'est à 32 ans qu'il a gagné sa coupe, puis ça lui a fait tellement de bien. T'sais, on dirait vraiment que c'était une espèce de soupir de soulagement. Puis on est un peu en train de voir la même chose avec Connor McDavid. Tu le vois, là, la pression, elle est immense sur Connor McDavid. Tu le sens que c'est le poids d'une ville, d'une nation au complet. Au complet, je veux dire, toute la planète hockey, en fait, qui pèse sur les épaules de McDavid, ben, c'était la même chose de Ovechkin. Tant et aussi longtemps qu'il n'était pas capable d'aller chercher cette coupe-là, on allait retenir ça contre lui et finalement, il a été capable de le faire. Et ce qui est ironique, c'est que depuis qu'il a gagné sa coupe, il a absolument rien fait en série. Là. En fait, la seule ronde éliminatoire qu'il a gagnée, c'est celle contre le Canadien il y a 2 ans. Mais pas grave, parce qu'il a sa coupe Stanley. Ça, tu pourras jamais lui enlever. Et avec ça, ben, et bien évidemment, tous ses honneurs individuels, il fait partie des plus grands de l'histoire du sport. Ça, il n'y a aucun doute.
0: 27 points en 24 matchs pour mettre la main sur le MVP des séries. Ça, c'était en 2018.
1: Le Connie Smith.
0: Voilà.
1: Puis, ouais, c'est ça. Dans les dernières années, un peu plus difficile pour lui en série, mais c'est pas grave. Au premier rang, ben là, vous vous en doutiez à ce moment-ci. Puis rendu là, ça peut être un débat, là, de c'est quoi qui est le 2 puis c'est quoi qui est 1, parce que je pense que les deux réponses sont très valables. Mais c'est bien évidemment quand il a marqué son 895e but en carrière pour battre le record de Wayne Gretzky pour le plus de buts en carrière dans la LNH. Contre les Islanders, Ilya Sorokin, si je me rappelle bien. C'était un record qu'on disait imbattable.
0: Ouais.
1: Gretzky en a plusieurs des records qu'on disait, hey, ça ne sera jamais battu ça.
0: Comme le nombre de points.
1: Comme le nombre de points. Ça en faisait partie. On disait, hey, dans la LNH d'aujourd'hui, il se marque plus tant de buts. Jamais quelqu'un va être capable de faire ça. Ben, Ovechkin le fait. Puis c'est ce qui rend sa carrière encore plus impressionnante. C'est la longévité. À 39 ans, l'année où il a battu le record, il a marqué 44 buts en 65 matchs. Tu sais, tu regardes Ovechkin dans la trentaine. À partir du moment où il y a eu 30 ans, généralement, les joueurs, les carrières des joueurs s'en vont dans le mauvais sens à partir de ce moment-là. 50, 33, 49, 51, 48, 24, 50, 42, 31 et 44 buts. Je veux dire, le gars, il pourrait jouer jusqu'à 50 ans puis il continuerait à marquer des buts dans la LNH. Il a battu le record de Gretzky.
0: Ouais. C'est drôle parce que je visionnais un épisode de la série sur Crave du Canadien, la reconstruction, Ali, et il y avait un match notamment contre les Capitals de Washington où, avant la rencontre, on explique aux joueurs du Canadien, bon, vous connaissez le plan de match des Capitals en avantage numérique, où vous savez où Ovechkin se place. Et ça date pas plus loin que l'an dernier, là, à l'âge qu'il a.
1: Mm-hmm.
0: Et pourtant, il termine ce match-là, je pense, avec un tour du chapeau et une défaite du Canadien 8-4. C'est juste pour vous démontrer, ce gars-là, quand il est installé dans son bureau en avantage numérique, il n'y a rien à faire.
1: Imbattable.
0: Et pourtant, ça fait 20 ans qu'il est dans la Ligue. Il n'y a rien à faire. Il est toujours en mesure d'inscrire un but de cette position-là. Et même plus vieux dans sa carrière, tu te dis, il va ralentir. Mais non, il ne ralentit pas Alex Ovechkin. C'est ça qui est le plus impressionnant, je pense, la longévité de sa carrière.
1: C'est d'être capable de le faire pendant aussi longtemps. Puis un excellent leader, selon la plupart de ses coéquipiers, assez irréprochable de ce côté-là. Maintenant, il a annoncé, c'est sa dernière saison dans la LNH. Moi, je pense qu'il va sûrement jouer en KHL là, si on lit entre les lignes. Mais là, c'est sa dernière dans la LNH. Et les Capitals se sont pactés un club. Faut le dire, là, avec les acquisitions qu'ils ont fait dans la saison morte. Kyrou, Alex Tuck. On est allé chercher un Vincent Desharnais. C'est une équipe, oui, qui a déçu l'an passé, mais qui a 2 ans, avait été hyper impressionnante. T'as des jeunes aussi. C'est Cole Hutton, Ryan Leonard, le frère d'Alexei Protas aussi.
0: Est-ce que
1: ce serait une belle histoire.
0: Ben, c'est ce
1: là.
0: Que j'allais dire. C'est, on dirait que c'est comme...
1: Comme Peyton Manning ou Ray Lewis ont fait dans la NFL. Raymond Bourque avec l'Avalanche.
0: C'est le type d'annonce qui...
1: galvanise une équipe.
0: Ouais, ouais. Solidifie les liens dans une équipe. Déjà que les liens sont assez forts là, à Washington. Mais c'est le type quand même d'annonce là, qui peut faire en sorte qu'on vive quelque chose de spécial cette année. Et qu'on gagne même la Coupe Stanley. Ça se pourrait très bien chez les Capitals. Ils ont l'équipe pour le faire.
1: C'est si on est pour écrire l'histoire parfaite, on s'entend que les Oilers, là, enfin, Connor qui la gagne, mais Ovechkin qui termine sa carrière avec une Coupe Stanley aussi, ce serait une histoire exceptionnelle. Fait que ça va faire partie des histoires de fun à suivre cette saison dans la LNH. On va prendre une pause et au retour, on revient sur les moments forts de la journée à BPM Sport. Ça s'est pogné dans le club du matin par rapport au point tournant dans le match du Canadien de samedi soir. Est-ce que c'était vraiment mérité comme pénalité ou non? Ça a brassé, puis ça va brasser aussi entre FX et moi. On parle de ça et de la porte qui n'est pas entièrement fermée, possiblement, peut-être, pour la venue de Dylan Larkin avec le Canadien. On parle de tout ça dans 2 minutes.
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1: 18h32 dans la game, c'est le moment de revenir sur... les interventions percutantes de la journée sur les ondes de BPM Sport dans le match de samedi entre le Canadien et les Pingouins en première période. Mike Madison a obtenu une pénalité pour obstruction après un contact avec Sidney Crosby, le Ben, quand Mike Madison essayait de rentrer au banc du Canadien, ça a un peu été le point tournant de la rencontre. Parce que par la suite, c'est là où ça s'est gâté avec le Canadien. Là. Les Pingouins ont marqué, puis par la suite, à partir de 1-1, ça c'est parti.
0: Ouais, ça a dégénéré.
1: C'est devenu 5-1, ça a dégénéré. Les gars étaient pas d'accord si ça aurait dû être une pénalité ou non. On va aller les entendre, puis on réagit après.
4: De un, là, en première période, l'escarmouche avec Sidney Crosby, la pénalité pour interférence qui le pousse dans... C'est une mauvaise pénalité, je regrette.
8: Je suis pas d'accord avec toi, pas en tout. Tu vas me dire là-dessus que Sidney Crosby méritait pas un 2 minutes?
4: Crosby a bénéficié probablement de sa réputation, ouais, mais en même temps, ouais. Comme défenseur, tu peux pas retenir un gars dans le banc là, comme ça, là. Voyons donc.
8: Le gars, après, il donne 2-3 coups en arrière de la tête.
4: Tu peux pas faire ça, voyons donc. Tu prends pas de chance, tu fais pas ça. Tu sais, je comprends Crosby. Crosby, c'est le même. Crosby, il y aura pas des pénalités parce que c'est Sidney Crosby.
9: Moi, je vous garantis une chose, les gars, là. Si le joueur s'appelle Hendrix Lapierre, il y a des bonnes chances que seul Hendrix Lapierre est chassé ce jeu-là.
8: Mais c'est ce que je pense aussi.
4: Ben non, c'est une interférence, tabarnak, les gars. Voyons, calvasse. Vous avez regardé quel game, vous
9: autres? Ben, Simonac et Gilbert, on doit certainement pas être seul à le penser. Tout le monde est d'accord avec nous autres actuellement sur YouTube.
0: Aïe, il s'est brassé quand même, hein?
1: Et Félix, t'es de quel côté, toi?
0: Je suis du côté à Dezo et Tony Marcotte, sauf la dernière réplique, là, quand il parle de Hendrix Lapierre qui mentionne par la suite, il y aurait juste eu Hendrix Lapierre le puni, là, ça non, là, je pense pas. Mais je pense que la réputation, c'était une punition. Ça, c'était une punition de Mike Madison, mais je pense que la réplique méritait aussi une punition.
1: Le coup de poing derrière la tête.
0: En fait, c'est deux coups de poing, un coup de bâton. Si ce joueur-là s'appelle pas Sidney Crosby, je suis persuadé qu'on sort les deux aussi. Madison pour obstruction, Crosby pour rudesse, 4 contre 4 sur la patinoire. Moi, je crois pas que Madison était le seul qui méritait une punition à ce moment-là dans le match.
1: En même temps, Crosby se défend aussi, parce que c'est Madison qui l'empêche de sortir de là. Après ça, c'est plus les deuxièmes et troisièmes coups qui font en sorte que là, tu te dis « ouais, j'avoue que c'est dur celle-là », puis l'arbitre est juste à côté en plus. Mais bon, c'est le genre de privilège que tu peux avoir quand t'es peut-être le plus grand joueur de ta génération.
0: Toi, t'aurais juste donné une punition à Mike Madison sur la séquence? T'es d'accord avec la décision des officiels? Ou tu sors les deux? Hey, attends, là, Oli. Si ce joueur-là, là, on reprend l'exemple d'Hendrix Lapierre, là, même si ce joueur-là, c'est Hendrix Lapierre, les deux sortent. Je pense que les deux sortent.
1: Ouais, à un moment donné, on peut-tu les laisser jouer quand même? Là? C'est du hockey, pareil, là. Je pense pas.
0: Ouais, mais on est on n'est pas en séries éliminatoires. On est au deuxième match de la saison régulière. Là. Habituellement, on aime ça.
1: Ouais, t'as raison.
0: Appeler pas mal tout.
1: Je pense que t'as raison. Là. Et un joueur comme Crosby, ça arrive très souvent. Mais tu sais, c'est dangereux en plus parce que la porte est ouverte au bord des punitions.
0: C'est
1: une situation qui aurait pu mal virer. Heureusement, non. Ben en fait, ça a mal viré pour le Canadien par la suite. Là. Mais parce qu'on sait pas qu'est-ce qui. Si Madison prend pas cette pénalité-là, peut-être que le Canadien, il part avec le match haut la main puis il remporte ça.
0: Non, mais il y en a plusieurs qui sont d'accord avec toi sur la messagerie texte. Là. Mais c'est vrai que ce but-là a complètement changé le match.
1: Oui. Parce que c'est à partir de. Là, premièrement, il te manque ton défenseur numéro 1 pour ton infériorité numérique. Tu prends un but, puis ils s'en sont jamais remis après.
0: Non.
1: Tu sais, les 4 buts sans réplique en deuxième période.
0: Jusqu'en troisième.
1: C'était épouvantable, ça. C'était vraiment épouvantable. OK, Dylan Larkin s'est fait huer parce qu'en fin de semaine, c'était l'ouverture locale du côté de Détroit. Il est apparu derrière le banc. Je pense que c'était la chose à faire, là. Cache-toi pas. Il a fait face à la musique et évidemment, il s'est fait huer. Sauf que là, toujours pas été échangé, Dylan Larkin. Qu'est-ce qui va se passer avec tout ça? Ça a l'air que Dylan Larkin commencerait peut-être à ajouter le nom de certaines équipes sur la liste de celles auxquelles il accepterait d'être échangé. Voici ce que Marco D'Amico avait à dire sur le sujet.
10: Mais on verra s'il va y avoir un dénouement du côté de Dylan Larkin. Parce que ça se peut très bien qu'il commence à agrandir sa liste.
11: Ah oui?
10: Ah oui.
11: Est-ce qu'il accepte?
10: Je pense pas qu'on tourne autour du 6-7 équipes okay. À partir de maintenant. Je pense que ça va. Les choses vont forcer la main. Puis encore une fois, là.
11: Lui, il s'est fait tuer. Il s'est fait tuer chez eux en ouverture. Puis il a dit ouais, c'est quoi ça? Ce serait peut-être pas si pire d'aller jouer à telle place ou telle place.
10: Ouais, mais le jour qui va s'ouvrir de. Je vous le dis, là. Puis je pense que Renaud Lavoie l'a très bien dit il y a déjà un mois, là. Mais même de mon côté, de son camp, là. Le moment que Dylan Larkin s'ouvre à, mettons, une équipe comme Montréal, cette transaction est finie.
0: Mais Marco,
10: envoyé.
1: La façon dont je vois les choses, on dirait qu'il va comme. un morceau à la fois à Dylan Larkin. Il a demandé son échange. Au début, il était très restrictif par rapport aux équipes auxquelles il acceptait de se faire échanger. Finalement, il a dû commencer l'année à Détroit. Fait qu'il a élargi sa liste un petit peu. Puis là, la saison est commencée, il a toujours pas été échangé. Fait que là, il élargit sa liste encore plus. Est-ce qu'il va accepter de venir à Montréal? Là, je vois pas pourquoi tu dirais non. Là. Si ton problème est politique puis tu veux vraiment pas venir jouer au Canada, ben regarde, là, rendu là, c'est tant pis pour toi, Dylan Larkin. Mais si son objectif, c'est vraiment de joindre une équipe compétitive qui va lui donner une chance de remporter la Coupe Stanley,
0: ouais,
1: tu dois absolument inclure à Montréal au même titre que les autres là, qui l'a rajouté dernièrement.
0: Exactement.
1: À sa liste.
0: Parce que le Canadien est aussi compétitif que ses équipes.
1: Que les Capitals ou le Lightning, les Panthers, les Stars, le Wild, le Canadien est dans cette catégorie-là aussi. Là.
0: Maintenant, oui. Maintenant, oui. Je pensais que Dylan Larkin n'avait pas mis Montréal parce que il voulait pas nécessairement venir jouer au Canada. Là, Marco disait tantôt, c'est parce qu'il y a moins d'équipes compétitives au Canada. OK, je comprends, mais Montréal fait quand même partie de ces équipes compétitives, le Canada et États-Unis compris. Ouais. Je sais pas dans le dossier Dylan Larkin si le Canadien va être sur cette liste-là, mais une chose qui est sûre, si le Canadien s'ajoute à cette liste-là, le Canadien est prêt à maudit à donner une offre très intéressante pour l'acquisition de Dylan Larkin.
1: Toi, t'es-tu prêt par contre? Parce que là, il y a bien du monde qui veulent
0: ça
1: pas.
0: Ça coûte quoi?
1: Qui disent que Dylan Larkin, c'est une pomme pourrie s'il refuse de jouer à Détroit, s'il fait un peu son bébé gâté comme ça en étant aussi restrictif par rapport à sa clause de non-échange. Pourquoi est-ce que nous, on le prendrait? Il y a bien du monde qui pense ça en ce moment.
0: Je comprends un peu pourquoi les gens disent ça. En même temps, tu craches pas sur un joueur qui est aussi bon, qui va te rendre autant de fiers services. Puis regardez, là, sa liste là, a pas 15 équipes non plus dans la Ligue nationale. Elle n'a quoi? Elle n'a 7 en ce moment. Ce sont des équipes aux États-Unis, je comprends. Mais il n'y a pas 15 ou 20 équipes à sa liste. Montréal fait partie de la courte liste auquel il accepte pas d'être échangé. Là. Si jamais ça peut se faire pour Montréal, le Canadien gagne une Coupe Stanley en ayant un gars comme Dylan Larkin dans sa formation, je pense que tout le monde va être bien content parce qu'il va avoir un rôle clé dans cette conquête-là.
1: Tu veux-tu gagner la Coupe ou tu veux pas la gagner? Parce que tu mets la main sur Dylan Larkin et ça change complètement la donne. Une ligne de centre Suzuki-Larkin, ça devient peut-être la deuxième meilleure de toute la Ligue, après McDavid Dreisaitl. On parle de un gars de 100 points puis un autre de 70 points par année. Dylan Larkin cadre parfaitement dans ce que le Canadien veut faire. C'est un gars qui est extrêmement rapide. C'est un gaucher en plus. Il est fiable défensivement. Son contrat est pas si pire. C'est le même groupe d'âge que beaucoup des joueurs du Canadien de Montréal. Il est seulement quoi? 2 ans plus vieux que Suzuki, 4 ans de plus vieux que Cole Caulfield. Et il rentre à peu près dans l'âge du noyau, dans l'âge de la fenêtre. À la seconde où il dit oui, tu le fais puis tu profites de tout le chaos qu'il y a à Détroit en ce moment parce que eux, là, la merde est pognée à Détroit. Là. Il y a Edvinson, il y a Larkin. Ils veulent gérer ces dossiers-là puis passer à autre chose le plus rapidement possible.
0: La seule chose, c'est que j'ai l'impression, et c'est Elliot Friedman qui disait ça, j'ai l'impression que pour Détroit, la meilleure chose à faire pour avoir le meilleur retour, c'est de jumeler Edvinson avec Larkin dans une transaction.
1: Les deux dans une transaction.
0: C'est là que tu obtiendrais possiblement le plus gros du pactole.
1: Ah, là, tu parles d'une transaction...
0: Une transaction monstre, possiblement. Là. Puis je sais pas à quel point on peut faire ça. Il y a une équipe qui serait prête à donner pour faire l'acquisition de ces deux gars-là. C'est aussi une opportunité avec Edvinson qui veut quitter, possiblement. C'est une opportunité pour les Red Wings...
1: Parce que les Red Wings, ce qu'on entend aussi depuis le début, c'est qu'ils veulent un centre pour Larkin. Ce qui est logique. Tu perds ton centre numéro 1. Est-ce qu'à la place, tu pourrais pas faire 2 échanges? C'est-à-dire, tu échanges Edvinson pour
0: le centre numéro 1.
1: Puis ton centre, Larkin, lui, tu l'échanges pour un défenseur. Là, peut-être que ça a du sens. Tu sais, je lance des noms de main.
0: Ben oui.
1: Okay?
0: Défenseur gaucher, Edvinson.
1: Goulet et Age.
0: Bon, voilà, là, on parle. Non, mais...
1: Bon, on veut des noms, on veut s'amuser. Disons Goulet, Age, puis un choix. Un choix de première ronde. Qui dit non? C'est pas facile, hein?
0: C'est pas facile. C'est vraiment pas facile.
1: 514-790-0919, puis sur YouTube, là, dites-nous.
0: Parce que
1: Caden Goulet, Michael Age, et un choix de premier tour, Dylan Larkin accepte de venir à Montréal. C'est beaucoup.
0: Je pense qu'on va dire non majoritairement sur la messagerie texte, surtout après la fin de semaine de Michael.
1: Non, toi, je veux pas savoir la messagerie texte. Je veux savoir toi, FX Bénard.
0: Je pense que c'est suffisant Age et Goulet pour Dylan Larkin.
1: Parce que Michael Age, tu n'aurais plus vraiment besoin de lui si tu...
0: Mais je donne pas mon choix de premier tour.
1: Bon, tous, le choix 31, le choix 32 même, parce que tu pourrais peut-être remporter la Coupe Stanley.
0: Je
1: toi, c'est
0: garde.
1: Non. Ouais,
0: je le garde.
1: C'est là que tu traces la ligne.
0: Je le garde.
1: Mais là, tu t'affaiblis en défense.
0: Tu t'affaiblis en défense,
1: Là,
0: oui.
1: Jack Eyes Trouble, il joue à tous les soirs. Là.
0: Aïe, aïe, aïe. Effectivement. Mais en même temps, est-ce que Kaelin Goulet est un défenseur sur qui tu peux te fier à long terme de ta brigade défensive?
1: Ça,
0: pas
1: question.
0: Vraiment. Et tu as fait les séries l'an dernier avec un Kaelin Goulet qui a joué 39 matchs en saison régulière. T'as tu as trouvé
1: vois,
0: des solutions.
1: C'est assez mixte. Sur la messagerie texte puis sur YouTube, il y en a qui disent oui, les yeux fermés, non, drette là, non, Paul Arkin, je préfère attendre. Il y en a un qui dit Détroit dirait non, l'autre il dit je vais aller le chercher à Détroit. 50-50. Il y en a qui disent je veux rien savoir de Dylan Larkin. En tout cas, on verra. Parce que ça s'en vient, puis à Détroit, là, ils vont devoir faire de quoi, Edvinson. C'est inacceptable de se retrouver dans cette situation-là avec ton deuxième meilleur défenseur. Ton défenseur gaucher fiable qui joue avec ton joyau à droite, Moritz Seider. Je vois pas... En tout cas, je vois pas comment une personne va être capable de régler tout ça. Ça va en prendre beaucoup. Puis, en tout cas, au moins là, si tu veux vraiment complètement changer le visage de ton club, t'as potentiellement deux morceaux pour faire cette transaction.
0: Ouais, exact. Et en terminant, là, si jamais, comme tu l'as mentionné tantôt, il y a une possibilité pour les Red Wings d'échanger Edvinson pour un joueur de centre et le Canadien, et d'échanger Larkin pour un défenseur, je préférerais à ce que ce soit un gars comme Alexander Zarovski et Kaelin Goulet qui soient échangés dans cette transaction-là. Même si je comprends que le besoin premier des Red Wings, ça va être d'aller chercher un joueur de centre, tu pourrais possiblement l'acquérir dans une transaction avec Simon Edvinson.
1: Parce qu'il y a des liens aussi à faire là, entre Age et les Red Wings, parce que, bon, il joue à l'Université du Michigan, pas loin de Détroit. Le DG par intérim des Red Wings, Sean Orkoff, son fils, joue dans la même équipe que Michael Age. Bref, il y a bien des liens à faire. En tout cas, à suivre.
0: Ouais.
1: Vraiment à suivre ça. On va avoir un dénouement assurément dans la saga Dylan Larkin d'ici bientôt. En tout cas, c'est ce que Marco Madamico semble nous indiquer. On va prendre une pause et retour. Il faut regarder ce qui se passe ailleurs dans la LNH. Des nouvelles concernant Alexander Barkov et on met la table pour le menu hockey de la soirée.
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1: Bon là, FX, tu y crois-tu encore? Aux Panthers de la Floride, parce qu'on a appris dans les derniers jours que Alexander Barkov, sur la liste des blessés à long terme, des journalistes en Floride rapportent qu'il raterait 10 à 12 semaines, donc ça, ce serait autour de Noël. Là, les Panthers vont donner une mise à jour officielle demain. Fait qu'on connaît pas vraiment la vraie durée, mais c'est ce qu'on semble entendre. Pas une très bonne nouvelle, ça, pour tes Panthers.
0: Mes Panthers... Non, c'est pas une bonne nouvelle, Oli. Surtout que les Panthers ont gagné un de leurs trois matchs depuis le début de la saison, deux défaites par la suite en prolongation pour eux. J'ai regardé les trios quand même de la formation et ça se tient quand même comme top 6. Parce que là, en ce moment, on met Sam Reinhart à la position de premier joueur de centre avec Brady Tkachuk et Brad Marchand, parce que Brad Marchand est revenu dans le match d'hier.
23: Ouais.
0: D'ailleurs, il a marqué à son retour pour créer l'égalité.
1: Évidemment.
0: De toute beauté, Brad Marchand. Avec la blessure d'Alexander Barkov, Oli, le Canadien devient favori pour gagner la division.
1: Oh, j'aime ça.
0: Si parce c'est une absence de 10 à 12 semaines dans le cas de Barkov,
1: oui. Puis tu sais, faut pas mal. Oublier que même quand il va revenir, disons, on est scénario optimiste, là, Barkov revient dans 10 semaines, OK? Même pas, dans 8 semaines.
0: Ouais.
1: Ça reste que le gars, il a pas joué de hockey significatif depuis juin 2025. Ça voudrait dire 18 mois à peu près sans vraiment jouer de match intense, sans jouer de match régulier. Il va pas redevenir le Alexander Barkov qu'on connaît instantanément. Ça va prendre plusieurs semaines, ça va prendre plusieurs mois. Et on a vu ce que ça a donné l'an passé, les Panthers sans Barkov. C'est pas la même histoire.
0: Non.
1: Même si t'as acheté Brady Tkachuk ou peu importe. Bref.
0: Mais je suis pas prêt.
1: On peut pas les écarter.
0: Ben non, écarte-les pas du portrait des séries éliminatoires quand même.
1: Mais c'est un... signal d'alarme. Ça montre quand même qu'il faut faire attention à cette équipe-là. Parce que là, ça fait deux, trois matchs. Là, puis ils sont déjà...
0: Un blessé d'importance. Prenez d'en avoir un deuxième là, bientôt aussi.
1: Exactement.
0: Là.
1: Quatre matchs ce soir dans la Ligue nationale de hockey. On commence avec un duel Flyers-Lightning. Ça va pas pour les Flyers.
0: Hey, quel début de saison difficile pour...
1: Aucune victoire, trois défaites, 13 buts pour et 4... Non, 13 buts contre et seulement 4 buts pour.
0: Ouais.
1: L'attaque se cherche défensivement, c'est tout croche. Rasmus Ristolainen, c'est pas trop clair en plus s'il va jouer ce soir. T'sais, c'est quand même une équipe qui a de la pression sur elle. Parce que l'an passé, oui, on fait les séries, mais rappelez-vous, ils étaient tout feu, tout flamme pour terminer la saison. Ils sont rentrés un petit peu par la peau des fesses là, de nulle part. Les Flyers, il y a de la pression sur Daniel Briard, il y a de la pression sur cette organisation-là pour qu'elle performe rapidement.
0: Et on a déjà apporté quand même quelques modifications au trio après trois matchs. Morton, qui était sur le premier trio, est rendu sur le troisième, Oli. Le premier trio, c'est Matvei Michkov, Christian Dvorak et Travis Konechny.
1: En ce moment,
0: Trevor Zegras est sur le deuxième. Au moment où on se parle, alors on a quand même fait certaines modifications. Morton n'est plus sur la première vague du jeu de puissance non plus. Aucun point pour lui à ses trois premières rencontres. Il y a des attentes quand même à Philadelphie. T'as fait les séries l'an dernier, comme
1: Mais
0: tu
1: oui.
0: l'as mentionné. T'as battu les Pingouins en première ronde. dites-moi pas qu'il n'y a pas des attentes de progression là-bas, parce que tu ramènes une équipe qui se ressemble énormément et tu es censé avoir un gars comme Matvey Michkov qui a perdu 30 livres durant l'été,
2: ouais,
0: et qui est possiblement dans la... j'allais dire dans sa meilleure forme de carrière.
2: Mais oui.
0: Mais c'est quand même ça, Matvey Michkov, beaucoup plus en forme que la saison dernière.
1: Dan Vlhar et Andrei Vasilevskiy qui sont les gardiens partants pour ce match. On a un duel dans la division Atlantique entre les Sénateurs qui rendent visite aux Bruins de Boston. Seulement un deuxième match pour les Sénateurs cette saison parce qu'ils ont commencé leur calendrier samedi. Et s'ils gagnent ce soir, ben ils pourraient commencer la saison avec une fiche parfaite de 2-0-0. Pas super impressionnant, ça.
0: Non, mais...
1: pour la première fois depuis 2016-2017, ça fait 10 ans que les Sénateurs n'ont pas commencé. Alors, on pourrait gagner leurs deux premiers matchs pour commencer la saison. Mauvaise nouvelle, par contre, puis là, je sais que tu les as pris dans, le playbook tantôt.
0: Ouais.
1: Tu le savais pas au moment qu'on enregistre.
0: Non, je le savais pas.
1: Mais là, Jake Sanderson jouera pas. Il exact. Jouera pas demain non plus en passant.
0: Ça fait mal. Les Saints ont battu les Maple Leafs 3-2 lors du premier match de la saison. C'est une grosse semaine pour eux. 4 rencontres. Maudit. J'avais les Sénateurs moins 1.5 dans ce duel-là quand je lui ai donné ma cote tantôt. Jake Sanderson, ça fait très mal. Mais j'y crois quand même. Je trouve que c'est une belle formation. Les Sénateurs qui ont perdu beaucoup, mais je pense qu'on... Après coup, je pense qu'on a surévalué la perte de Brady Tkachuk à cette équipe-là. Même si c'était le capitaine, même si c'était
1: un match.
0: Non, je le sais, mais... Je sais pas, il y a quelque chose avec les Sénateurs que j'ai envie de leur faire confiance.
1: Ouais, on dirait qu'ils vont utiliser ça comme motivation.
0: Puis sérieux, là, s'ils peuvent connaître un bon début de saison, ça ferait du bien en temps. Parce que les Sénateurs, c'est tout le temps la même histoire. Au mois d'octobre, au mois de novembre, on se présente pas. On court là, pour faire les séries éliminatoires de décembre à avril. C'est compliqué. On fait les séries sur la peau des fesses.
1: Mm-hmm.
0: Là, si on peut avoir un bon départ en partant, ça aiderait cette équipe-là.
1: Chez les Bruins de Boston, histoire, une belle histoire qui va s'écrire ce soir. Le Québécois Frédéric Brunet, un défenseur. Lui, c'est un gars de Gatineau. Il a joué son hockey junior, surtout avec l'Océanique et les Tigres de Victoriaville. Choix de cinquième tour des Bruins en 2022. A passé les dernières saisons dans les filiales des Bruins. Il y a 2 ans, il avait même joué un match à Boston. Mais il a fait l'équipe. Il a fait l'équipe cette année avec les Bruins et il va jouer ce soir face aux Sénateurs. L'équipe, un petit peu de sa région dans laquelle il a grandi. Fait que ça va être une belle histoire pour Frédéric Brunet. C'est l'ancien tandem. Linus Ullmark et Jacob Swayman qui s'affrontent. Sinon, un duel entre les Jets et les Pingouins. C'est un 2-2 pour Winnipeg qui a joué hier contre Détroit. Ils ont d'ailleurs gagné. Kyle Connor, qui a marqué 2 buts en avantage numérique, connaît un excellent début de saison.
0: Ouais.
1: 3 buts, 2 passes en 2 matchs pour Kyle Connor. On dirait qu'il prend un peu le rôle de leader là, avec Connor Hellebuyck qui fait la grève. Donc, les Jets qui se tiennent quand même malgré tout, c'est Clay Stevenson qu'on a réclamé au ballottage la semaine passée qui va être devant le filet. Et Arthur Shilovs va être le gardien des Pingouins. Pittsburgh qui a marqué 13 buts en 2 matchs jusqu'à maintenant.
0: Est-ce que les Pingouins demeurent invaincus ce soir? 3e victoire en 3 matchs?
1: Oui. Et un 2-2 pour les Jets, t'as du voyagement aussi à travers tout ça. Tu sais, de Détroit à Pittsburgh, je comprends que c'est pas l'autre bout du monde, mais pareil, les Pingouins sont reposés. C'est une équipe qui joue du très bon hockey dernièrement.
0: Hey, tu parlais tantôt là, du dernier tour de piste d'Alex Ovechkin. Imagines-tu, là, si les Pingouins connaissent une bonne saison et qu'en série de premier tour, les 2 et 3 de la métro, ce sont les Caps et les Pingouins qui s'affrontent en première ronde.
1: Ce serait écœurant.
0: Ce serait épique pour la dernière année d'Alex Ovechkin dans
1: peut-être
0: la
1: peut-être la dernière année de Malkin aussi.
0: Peut-être.
1: Là, il n'a pas été trop clair par rapport
0: confirmé,
1: à
0: pas
1: son
0: de
1: avenir. Ce serait toute une histoire.
0: Mais
1: ce serait une série à suivre, assurément. Et en fin de soirée, Sharks contre Stars. Quand même un match très intéressant dans la conférence de l'Ouest. Là. Les Sharks qui sont invaincus jusqu'à maintenant en 2 matchs cette année. Les Stars ont perdu leurs 2 rencontres jusqu'à maintenant. C'est un petit peu la nouvelle vague contre l'ancienne.
0: Ouais.
1: C'est les jeunes Sharks menés par McLean Celebrini face aux Stars qui sont un peu plus vieux. Ça fait plusieurs années qu'ils aspirent aux grands honneurs. Là, je sais qu'ils ont des Wyatt Johnston, des Thomas Hurley, tout ça. Mais quand même, Yaroslav Askarov et Jay Cottinger qui sont les gardiens partants.
0: Les Stars ne peuvent pas se permettre de commencer la saison 0-3, Ali. Là.
1: Surtout
0: là,
1: dans cette division-là.
0: Bon, exact. Ils ont un bon test devant eux. Les Sharks ont gagné leurs 2 matchs en prolongation, mais McLean Celebrini, 5 points en 2 rencontres jusqu'à maintenant.
1: favori. Il va donner le favori pour le Heart très rapidement.
0: Je pense aussi.
1: Merci, FX.
0: Merci à toi.
1: Merci demain, à tout le monde d'avoir été à l'écoute.
0: Jour
1: oui.
0: de match.
1: Jour de match, avant-match canadien contre Hurricanes. Évidemment, on va parler à Marco D'Amico en direct du Centre Bell. Pour les auditeurs de haut, on se retrouve demain midi dans la Rade Gonzalez. Et pour ceux de BPM Sport, c'est le club du matin de 5h54. Bonne soirée, tout le monde. Bonne soirée électorale. Et on se reparle demain. Bye.
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26: Bonsoir, ici Jessica Potsou. Le jour J est arrivé au Québec. Les électeurs québécois sont allés aux urnes aujourd'hui pour élire leur prochain gouvernement au terme d'une course serrée entre 5 partis. Les bureaux de vote sont d'ailleurs ouverts jusqu'à 20h ce soir. Les électeurs sont invités à trouver leur bureau de vote sur le site d'Élection Québec ou sur le carton jaune qu'ils ont reçu par la poste. Notons qu'il sera possible de suivre le déroulement de la soirée électorale sur les ondes de haut dès la fermeture des bureaux de vote. Chez nous, un trentenaire s'est fait pincer filant à plus de 100 km/h au-dessus de la limite de vitesse à Crabtree. Le tout s'est produit samedi vers 20h sur le chemin Saint-Jacques alors que les policiers ont intercepté un automobiliste roulant à 171 km/h dans une zone de 70. Le conducteur saint-linois, âgé de 32 ans, a écopé d'une sévère amende ainsi que de 24 points d'inaptitude. Voilà, ça complète. 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

On est le lundi 5 octobre 2026. On va passer la soirée ensemble, bien branchés au meilleur de la musique dans la Nadière sur O103.5. Je m'appelle Mathieu Guimond. C'est un plaisir de passer la soirée en votre compagnie. Assurément que ce soir, on va toujours avoir un petit œil, hein, sur les résultats des élections provinciales, qui seront les candidats qui seront choisis par les citoyens de la Nadière dans les différents comtés de la région pour représenter les citoyens de la région à l'Assemblée nationale. Assurément qu'on va vous tenir au courant, notamment sur monjoliette.com pour ce qui est de notre site web, pour savoir ce que vous devez savoir dans le cadre des actualités et de la campagne électorale avec le jour du vote. Et bien sûr, demain matin, dans les 100 000 matins avec Sylvain Morin, on fera le bilan, bien sûr, des résultats de cette soirée d'élection. On a aussi beaucoup d'activités à vous proposer ce soir avec des choses qui s'en viennent dans la Nadière. Vous autres, qu'est-ce qui vous occupe en ce lundi soir? Le texto, le téléphone, notre site web, nos réseaux sociaux, tous les moyens sont bons, que vous soyez au travail, à la maison ou encore sur la route, histoire de savoir qu'est-ce qui se passe de bon pour vous dans la Nadière en ce lundi soir.

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C'est un plaisir de passer ce lundi soir en votre compagnie, bien branché à la radio de Lara Gonzalez pour votre heure du lunch du lundi au vendredi sur O103.5. Bon, des propositions d'activités à faire pour vous au cours des prochains jours dans la Nadière. Il y a l'espace culturel de Saint-Charles-Borromée qui vous propose une exposition qui s'appelle Excursion imaginaire. C'est l'artiste lananoise Laomi Le Guédard qui a proposé cette exposition-là et elle sera disponible jusqu'au 8 novembre prochain. C'est des toiles qui sont inspirées par la nature, la faune, l'imaginaire. Vous allez pouvoir prendre part à cette exploration d'univers fascinant et poétique. Et il y a un jeu d'observation qui est aussi proposé pour enrichir l'expérience. Les personnes présentes sont invitées à repérer des éléments dans les œuvres qui seront présentées. Sinon, dans les autres activités, les Maïli, c'est un duo de filles et de grandes amies au même prénom qui chantent pour vous dans leur univers coloré, émotif, accompagné de 4 musiciens. Les grands classiques du Québec seront revisités à leur manière. Il y a des compositions originales aussi au menu. C'est elles, les grandes gagnantes de la dernière édition de Cégep en spectacle qui a eu lieu un peu plus tôt cette année à Joliette. Elles sont également actives sur le réseau TikTok où il y a de nombreuses reprises et de compositions originales qui sont proposées à leurs fans. Elles seront en spectacle à la salle de spectacle Le Crapaud à Saint-Félix-de-Valois le 9 octobre prochain. C'est à mettre à votre agenda comme sortie dans la Nadière.

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